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0: Il y a Karina qui est là.
1: Bonjour.
0: Il y a Christina. Non, je lisais juste avant les infos. J'aime bien regarder les anniversaires. Tu sais, le matin, quand j'arrive, je regarde les anniversaires du jour. Par exemple, aujourd'hui, c'est l'anniversaire de quelqu'un que j'aime, à qui je dois beaucoup dans ma vie professionnelle. C'est Dominique Farrugia.
1: Ouais.
0: L'ancien des nuls. Et je vois que c'est l'anniversaire également de Jacques Lang.
1: Ouais.
0: Et qui est dans la sauce. Même le nom, ça me fait chier de le dire. Depuis l'affaire des dossiers Epstein.
1: Bien sûr.
0: Et en fait, le mot Jacques Lang me fait rire. C'est très con, tu sais, moi je m'arrête vraiment à des détails. Alors après, je me disais, voilà, peut-être qu'aujourd'hui, il serait bon, pour pas dire directement son nom, de dire un truc genre, tiens Jacques, le muscle dans la bouche.
1: Ouais, tu l'as direct.
0: Et ça va vite. Okay. Ouais, le problème, c'est que j'ai un esprit tordu. Il faut pas vous juger. Ouais. C'est, donc j'ai envie de lancer un jeu, là, mais vous allez le comprendre très très vite, qui serait par exemple le jeu du devine cette célébrité.
1: D'accord.
0: Comme j'ai eu l'idée avant les infos, j'ai pas de jingle, mais c'est pas grave, je vais vous le faire en live, musique. Devine cette célébrité.
1: Yeah.
0: Ah, bien.
1: Ouais, vachement bien. C'est, on n'y a vu que du feu.
0: Je vous en fais un ou deux, puis après on enchaîne.
1: Allez, vas-y.
0: Et normalement, vous êtes assez bif. C'est pour voir si vous êtes bif dès 6h du matin.
1: Ok.
0: Si je vous dis, on cherche un acteur. François, qui n'est pas militaire.
2: François Civil.
1: Wow. Ah, joli.
2: Ah, j'adore.
0: Ok, tu l'as ou pas? Okay. Je t'en fais un autre. Géraldine Na. Paye en espèces.
1: Nakash.
0: Oui,
1: oui, oui.
0: Attention, on le lance. Allez,
2: on peut jouer.
0: Oui, on le lance. Devine cette célébrité. Allez, Pino.
2: Vin, essence disponible dans une station-service.
3: Vin Diesel. Ouais. J'en ai un.
0: Vas-y, crie.
3: Didier, pas du tout de Paris.
2: Deschamps.
3: Oui, enfin. Didier Deschamps.
0: Ah bah alors, tiens, très bien. Jean qui vit pas dans la maison.
1: Jean du Jardin.
0: Oui, très bien. Okay,
1: vas-y,
0: bien.
1: J'ai, moi aussi. J'ai.
3: Vas-y.
1: Omar Sy. Ah bah non, merde, j'ai raté.
2: Merde,
1: ah, j'ai cassé le jeu. Bon, c'est
0: merde,
1: pas grave.
0: Bon, je rattrape.
1: Vas-y.
0: Jamel, 2K4 vaches.
1: Jamel de Bouze.
0: Vas-y.
2: Alors, Johnny a trouvé la solution à un problème.
1: Johnny a trouvé la solution à problème.
2: Un problème. Johnny a l'idée.
1: Ah, l'idée.
0: T'as cassé le jeu direct.
1: Non, c'était
2: bien. Ah bah
1: bien.
2: Ouais, bah, dès qu'on complique, vous êtes perdus. Cathy est décédée.
1: Cathy Perry.
2: Oui.
0: Ok, fin du jeu. Allez, vous aimez. Il n'était pas obligé de durer longtemps. 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

0: est avec nous ce matin. Bonjour Marion.
1: Bonjour la famille.
2: Salut Marion.
0: À Perpignan, tu es commercial dans les conteneurs maritimes, c'est bien ça?
1: Oui, c'est exact.
0: Voilà, bienvenue chez nous. Réveillée depuis quelle heure Marion?
1: Depuis 5h45.
0: Bon, tu joues ce matin face à Kylian. Bonjour Kylian.
3: Bonjour l'équipe.
2: Salut Kiki.
4: Salut.
0: 27 ans, t'es boulanger, t'es à Limas, t'es au boulot déjà ou pas encore?
3: Non, j'ai fini là.
0: T'as fini. Ah ok, très bien. Ah oui, donc t'étais au labo à quelle heure? À 2h du matin?
3: Non, j'ai commencé à 22.
0: 22h. Donc pain, ouais. Viennoiserie et tout ce qui va avec, quoi.
3: C'est ça.
0: Il y a une spécialité dans le 69, une spécialité en viennoiserie ou pas?
3: Ah, ça serait la praloche, je dirais, sur le 69.
2: La pralouse sur le 69?
0: On dirait un code, ouais, sur un clair. Site coquin. Et donc, je suis à pralouse sur le 69. Non, mais et la brioche.
3: Avec une brioche praline.
0: Ouais, c'est ça.
3: Praloche,
0: ouais. Vous appelez ça la praloche.
2: On aime bien tout ce qui finit en hoche.
0: J'aime bien la praloche. Marion, Kylian, vous jouez ce matin pour repartir avec les écouteurs sans fil Force Play Touch XL. Et là, vous dites, mais qu'est-ce que c'est ce dos? C'est révolutionnaire.
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0: vous et là, vous entendez rien de ce qui se passe autour de vous. 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
1: Ouais.
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1: Et c'est fait à base de plastique recyclable. Je trouve l'idée géniale. Ce cadeau, vous le gagnez en jouant au qui dit mieux. C'est un jeu basé sur les enchères. Je vous pose une question, d'accord? Par exemple, combien de personnages politiques pouvez-vous me citer? Okay. À tour de rôle, vous me faites une proposition, vous me donnez un chiffre, et vous allez surenchérir jusqu'à l'un d'entre vous dise « je laisse ». Dans ces cas-là, le gars qui s'est dit « moi, je peux en dire 5 », il faut qu'il en donne 5. S'il y arrive, il marque un point. Sinon, il donne le point à l'adversaire. Ça se joue en 3 manches gagnantes. Ok ?
2: Ok, parfait.
1: Eh bien, je commence avec toi, Marion.
2: Allez.
1: Combien de films dont le titre commence par le mot, enfin l'article « la », « la », tu peux me citer ?
2: Un.
1: Ok. Eliane ?
2: Deux.
1: Ok. Marion ?
2: 3.
1: Ok. Liliane ?
2: Moi, je laisse.
1: 3 titres de films qui commencent par la. Marion, je t'écoute.
2: La vie est belle.
1: Ouais.
2: La belle et le clochard.
1: Ouais.
3: Aïe, aïe, aïe, aïe, t'as vu La La Land?
1: Oui, bien sûr. La Cité de la Peur, La Planète des Singes, La Reine des Neiges.
2: Mais oui,
1: La Haine, La Bronzée fond du ski.
4: Bien sûr.
1: La James Bond.
4: La Titanic.
1: La Titanic. Ah, le premier point est pour Kylian. Kylian, deuxième question. Combien d'espèces d'animaux que tu n'aimerais pas avoir en animal de compagnie peux-tu me citer?
2: 4.
1: Ok, Marion.
2: 5.
1: Ok, Kylian.
2: 6.
1: Ok, Marion.
2: 7.
1: Ok, Kylian.
2: 8.
1: Très bien, Marion.
2: 9.
1: Ok, Kylian.
2: 10.
1: Très bien.
3: Oh, ils sont chauds.
1: J'aime bien, Marion.
2: Allez, 11.
1: Ok, Kylian.
2: Oh, je vais lui laisser.
1: Bon, 11 animaux que tu n'aimerais pas avoir comme animal de compagnie. Marion, je t'écoute.
2: Le moustique, le serpent, le cheval, l'âne, la chèvre, l'ours, la mouche, la fourmi, l'aigle, le hibou.
3: C'est bon.
2: La coccinelle.
1: Ouais, très
3: okay,
1: bien.
3: Ok.
1: Mais tu sais quoi, hey, tu m'aurais dit le chien, le chat, j'ai accepté aussi.
2: Ah ouais, non, je les ai.
1: Tu as le droit de ne pas avoir envie d'avoir un animal de compagnie, un chien ou un chat. Tu marques un point, vous êtes à égalité. Attention, dernière question. Marion, ça revient vers toi. Combien de noms de pizza tu peux me donner?
2: 2.
1: Ok. Eliane?
2: 4.
1: Ah oui, direct. Marion?
2: 5.
1: Ok. Eliane?
2: 6.
1: Waouh. Marion?
2: Je laisse.
1: 6 noms de pizza. Eliane, je t'écoute.
2: La calzone, la margarita, la carnivore, la chèvre miel, la tartiflette et la royale.
1: Allez, t'as gagné.
3: Bravo! De très bons joueurs ce matin.
1: Est-ce que ça fait de moi une mauvaise personne si le fait d'avoir entendu la carnivore, ça me donne envie de la manger?
3: Non, c'est normal.
2: C'est la première qui m'est venue.
1: Kylian, mon pote, tu repars avec cette paire d'écouteurs sans fil Force Play Touch XL pour toi. Tu vas voir, ils sont canons.
2: Ben, c'est parfait.
1: Merci.
2: Ben, merci à vous.
1: Merci de nous écouter, Marion. Merci d'avoir joué. On va t'envoyer avec Kid Bruno sur Fun Radio.
2: Allez, ça marche, merci.
3: Bravo,
1: bonne journée,
3: t'as bien
1: à
3: joué.
1: Tous les deux. Ouais, c'était pas facile. Hein.
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0: ferait mieux que les candidats de jeu télé.
1: Ah oh, oui.
0: Notre premier réflexe, c'est de récupérer des sons avec des gens qui se plantent et on est en mode. Mais peut-être que si nous, on était candidats de jeu télé, on serait parfois aussi nuls qu'eux.
1: Ouais, mais quand même, t'as des gens, parfois, tu te dis, ils font exprès de mal répondre, c'est pas c'est possible. Quoi.
0: Oui, oui. Nous nous sommes arrêtés sur le maillon faible.
2: Okay. Olivier Mine.
3: C'est dur, ça met la pression, le maillon faible, hein, parce qu'ils sont méchants, les animateurs.
2: Oh, il est excellent, Olivier Mine.
3: Oui, oui très, très mais bon. Il fait méchant, du coup.
2: Oui, il fait méchant, mais...
3: Oui, j'aime bien, moi.
0: Lucas, notre réalisateur, a récupéré des questions qui ont été posées dans le maillon faible. Je ne connais pas ces questions. Et on va jouer à tour de rôle pour essayer de trouver des réponses.
2: Oh la vache.
1: D'accord, on banque pas.
0: Les bonnes réponses. Non, on banque que dalle.
2: Banque. Ouais, non.
0: On banque que dalle.
1: Très bien.
0: Vous voulez que je commence ?
3: Ouais, vas-y.
0: Ok, vas-y, question.
4: Quand on admire un coucher de soleil, vers quel point cardinal regarde-t-on ?
0: L'ouest.
4: Quand on admire un coucher de soleil, vers quel point cardinal regarde-t-on ?
5: Le nord.
4: L'ouest.
0: Ah. Bravo. Mieux que la candidate.
1: Ça fait mieux fait.
0: Christina.
6: Oui.
4: Dans une piscine de 50 mètres, combien faut-il faire de longueur pour parcourir 1 km ?
6: 5 ?
4: Dans une piscine de 50 mètres, combien faut-il faire de longueur pour parcourir 1 km ?
6: 10 ?
4: 20 ?
6: Alors, vous remarquerez que les chiffres et moi, ouais. Ça fait 2.
0: Bien vu.
2: Bon, j'ai fait mon 10 km, 5 minutes de nage.
0: Pino.
2: Vas-y.
4: En astronomie, quelle planète du système solaire est située entre Jupiter et Uranus ?
2: Oh la con.
1: Allez.
2: Neptune.
0: Ouais, je t'ai soufflé.
2: Tu m'as soufflé ?
4: En astronomie, quelle planète du système solaire est située entre Jupiter et Uranus ?
7: Saturne.
4: Correct.
1: Ouais, tu savais ?
2: Qui connaît l'ordre des...
0: Bah, tout le monde.
1: Mais il y a, y a un moyen mémotechnique.
2: Ah, tout le monde. D'accord.
1: Ah bon,
3: c'est quoi le moyen mémotechnique ?
1: Bah, en fait, le problème, c'est que je me rappelle pas. Il y a une phrase qui existe.
0: Allez, Karina, vas-y.
1: Ouais.
4: Si on prend un crédit sur 15 ans, pendant combien de mois devra-t-on le rembourser ?
1: Bah, 15 fois 12, ouais. Ça doit faire 362. Aucune idée.
4: Si on prend un crédit sur 15 ans, pendant combien de mois devra-t-on le rembourser ?
5: 50.
4: 180.
1: Ouais, non, les maths, c'est vraiment pas notre fort, quoi.
0: Vas-y, remets-moi un.
4: Quel est l'équivalent chez les sardines de l'essaim chez les abeilles ?
0: Le banc.
4: Quel est l'équivalent chez les sardines de l'essaim chez les abeilles ?
5: Le banc.
4: Correct.
1: Bravo.
0: J'ai fait un sans faute.
1: Ouais, ouais, c'est bien. Bravo. Sur deux questions, mais quand même.
0: Christina, bah,
1: allez,
0: oui,
1: vas-y.
4: En mathématiques, quelle est la valeur de x dans l'équation 3x égale 18 ?
0: Bah si.
1: 6.
0: Bah oui, quand même.
4: En mathématiques, quelle est la valeur de x dans l'équation 3x égale 18 ?
7: 6.
4: Correct.
2: Correct, c'est bien, bravo.
0: Vas-y, Pino, vas-y.
4: Quand je réserve un VTC pour rentrer chez moi, que signifie le C de VTC ?
2: Castafiore.
4: Quand je réserve un VTC pour rentrer chez moi, que signifie le C de VTC ?
8: Complet.
4: Chauffeur.
2: Ah bah d'accord.
1: Castafiore.
0: Moi je crois que c'était tout chemin moi.
2: Chemin, ouais.
0: Ah mais non mais c'est le vélo.
2: Ouais. Bah, oui. La voiture tout chemin.

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0: faciliter le projet cette année. C'était compliqué, je trouve. Ce qu'on s'est dit avec la direction de Fun Radio l'année dernière, il fallait aller sur un site. Alors c'était bien, il y avait un site, mais il fallait prendre en photo sa facture, rentrer des trucs, donner ton sang.
1: Monter un mur.
0: Monter un mur.
1: Ouais.
0: Hop, c'est compliqué, tu vois ce que je veux dire. Là, on s'est dit maintenant, vous voulez, on paye vos factures, vous envoyez facture par SMS. 74 900 depuis la France, 63 22 pour la Belgique. Et après, nous, on s'occupe de tout. Voilà. C'est-à-dire qu'en coulisses, on vous rappelle, on dit alors c'est quoi le truc, on gère tout. Et puis après, on vous met dans un dossier. Puis si vous êtes tiré au sort, on vous appelle en direct le matin. C'est comme ça que ça se passe, les amis. Ce matin, nous partons chez Caroline.
2: Allô ?
0: Oui, bonjour Caroline.
2: Bonjour.
3: Salut.
0: Caroline, tu es en direct sur Fun Radio, mais je suppose que tu t'en doutais, car à 7h10, qui d'autre pourrait t'appeler ?
2: Ah, super. Ah non, pas du tout.
0: Très bien. On répond à deux questions en même temps, je choisis la réponse, c'est ça le truc. Caroline, t'habites où ? Tu fais quoi dans la vie ?
2: Je suis de Cahors et je suis infirmière.
0: Infirmière, très bien. Infirmière libérale ?
2: Non, dans l'hôpital, à l'hôpital de Cahors, un service de neurologie.
0: Ok, super. Tu pars au boulot là ou tu repars du travail ?
2: Je suis sur la route, oui.
0: Bon, très bien. Tu m'as envoyé une facture de 300 euros.
2: Oui, c'est ça. Tout à fait.
0: Ça correspond à quoi ?
2: Ça correspond, ce sont les licences de mes deux fils pour le rugby, pour l'année scolaire du coup.
3: Ils ont quel âge ?
2: 12 ans, le plus grand, Sacha, et 9 ans, Gabriel.
3: D'accord. On en parlait hier avec Bruno qui a fait du rugby quand il était plus petit.
0: Ah non, j'ai fait du rugby deux fois.
3: Après, t'as arrêté. Tout. Je pensais que t'avais fait toute une année quand même.
0: Non, j'y suis allé deux mercredis, puis avant un décès qui me paraissait évident.
3: Il disait qu'il était un peu gringalet en fait pour ce sport.
0: C'est pas gringalet, c'est-à-dire que je faisais la corpulence d'une jambe des autres gars. Voilà, c'est-à-dire que quand il me sautait dessus, ben je prenais un immeuble de 18 étages. Donc, j'ai arrêté.
2: Bon, super.
0: Et ben voilà.
3: Mais oui, mais ces deux fils, ils en font du rugby, elle sait ce que c'est.
0: 300 euros, je te fais le virement, l'argent part sur ton compte. C'est ce que je viens de faire, c'est que je le fais avec mon téléphone. Quand je vous dis on paye en instantané, on est la seule radio à faire ça.
3: Ouais.
0: Le seul problème, c'est quoi ? C'est que mon appli bancaire, elle fonctionne avec la reconnaissance du visage.
3: Elle ne te reconnaît pas.
0: Il ne m'a pas reconnu.
3: C'est trop tôt. Hyper vexant, ça. Franchement.
0: Tu sais quoi, c'est hyper vexant. Mais ça y est, c'est passé. L'argent est sur ton compte, Caroline.
2: Merci, c'est super. Je vous adore. Je vous écoute tous les matins.
0: Et
3: merci beaucoup,
0: d'amour.
3: Caro.
0: Merci on t'embrasse.
3: Gros bisous. Bisous.
0: Ciao, ciao.
3: Ah bah super.
1: Toi, tu te livres et puis voilà quoi.
3: Ah, c'est comme ça qu'on te reçoit.
0: C'est quoi ? J'ai l'habitude.

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1: Kessina était en train de chanter, c'est bien le chant. Je vous dis ça parce que je suis tombé sur une nana, c'est une Instagrammeuse, qui s'appelle Mia Liamsi.
2: Ok.
1: Et elle a eu une idée originale, elle cherche du boulot, d'accord.
3: Ouais.
1: Et c'est vrai que faire un CV, c'est toujours compliqué. Vous avez déjà fait des CV, vous,
3: oui.
1: Pas oh, bah, pour bosser avec moi, non.
3: Non.
1: Pino, non. Cri, non plus.
2: Bah,
1: Carina,
2: ouais,
1: non, plus.
2: Bah, non. Puis surtout, c'est compliqué, je trouve. Tu vois, dans activité, passion et tout, qu'est-ce que tu mets?
1: Bah toi les crimes.
2: Ouais mais bon c'est pas très vendeur quoi.
1: Ouais, moi tu sais le dernier CV que j'ai fait il remonte à il y a je sais pas on est bah 30 ans.
2: Ouais bah, ouais.
1: C'est quand je suis arrivé à Paris, j'avais fait un CV en guise de rapport de police pour bosser à Énergie à l'époque.
3: Ah, très bien vu ça.
1: Et j'avais envoyé un CV avec que des trucs négatifs.
2: D'accord.
1: Donc, tu sais, j'avais fait une photo un peu à l'américaine, tu sais, comme les mugshots.
2: Oui.
1: C'est-à-dire de face et de profil.
2: De prisonnier, quoi.
1: Avec une ardoise et mon nom écrit dessus.
2: Ouais.
1: Et après, le CV, j'avais, c'était un rapport de police.
2: Donc, ah, c'est une très bonne idée, c'est original.
1: J'ai plus, j'avais mis plein de conneries. Et puis après, tu vois, il y avait marqué genre langue parlée, pas vu, pas pris. Enfin, tu vois, j'avais mis que des conneries.
2: Et du coup, ça avait attiré l'attention.
1: Et du coup, le mec s'est dit, c'est quoi ce dos ? Et il avait écouté à l'époque, j'avais envoyé une maquette, c'était une cassette.
2: Ouais.
1: Oui, les amis, j'ai grandi en noir et blanc. J'ai grandi en noir et blanc. Et sur la cassette, plutôt que de mettre que des bons moments, parce que je faisais déjà de la radio avant, mais en radio locale, j'avais mis que des merdes.
3: Ah,
1: je vous avais raconté cette anecdote.
3: T'as des pains ou
1: j'ai accueilli l'auditeur à l'antenne, il m'insultait.
2: Ah.
1: J'envoyais un disque qui partait pas.
3: Ah, c'est bon ça.
1: Pour ça. Et Lucas, tu sais que c'est notre réalisateur. Tu sais que en fait,
4: je te fais rajeunir.
1: J'étais toi.
4: Ouais. Je te ramène à ton
2: mais
4: enfance.
2: Comme ça, hein. T'as trop bien fait, ça a fonctionné.
1: Et c'est comme ça que j'ai réussi à déclencher un rendez-vous.
3: Ah, c'est fort.
1: Donc des fois, non. Peut-être que vous avez fait des CV originaux. Ça, c'est un vrai truc pour les gens qui cherchent du boulot. Peut-être que vous avez été embauché parce que vous avez fait un truc qui est sorti du lot et les gens se sont dit bah tiens.
2: Pourquoi
1: en fait,
2: pas.
1: Le but, c'est juste que l'employeur, à un moment, ait envie de te voir.
2: C'est
1: et
2: ça.
1: Après, tu fais le job, tu vois ce
3: mais
1: que je
3: veux dire. Mais t'en as qui louent des panneaux publicitaires avec leur CV et tout, ça se fait ça.
1: Bon, je reviens sur la nana. Elle s'est dit, tiens, je vais poster ma demande d'emploi et je vais le faire en ligne.

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3: On l'aime ce moment, le coup de pression nous permet d'avoir Pamela avec nous ce matin. On part à Tours, bonjour Pamela.
4: Bonjour Bruno, bonjour à la famille.
5: Coucou Pam.
6: Coucou.
3: Pamela, assistante ressources humaines, il y a eu vacances cet été ou pas?
4: Oui, en juillet, ça commence à dater un peu. Mais
3: ouais. Ça passe vite. Hein. Le capital que tu prends en vacances, tu le perds très rapidement, t'es parti où?
4: En Tunisie cette année.
3: Ok,
5: ah,
3: très bien.
5: Chouette, t'as dû avoir beau.
4: Chaud, ouais.
5: Ouais.
3: J'ai l'impression d'assister à une discussion chez le coiffeur.
5: Ah, alors t'as eu beau.
3: Pamela, tu joues ce matin pour repartir avec un écran LED, d'accord, un grand écran, 109 cm, c'est cadeau, c'est pour toi. Mais pour ça, il faut sortir gagnante du coup de pression. La règle, tu la connais, pendant une minute, je te pose des questions, culture générale, d'accord? Ton but, me donner trois bonnes réponses, mais j'ai besoin de trois bonnes réponses à la suite. À chaque fois que tu te plantes, tu repars à zéro. Ok?
4: Ok.
3: Pourquoi le coup de pression? T'as pas le droit de passer. C'est-à-dire, quelle que soit la question que je te pose, il me faut une réponse. Ok? Et surtout, t'as pas le droit d'hésiter. Si jamais t'hésites, eh ben t'es éliminé. Donc il faut répondre du tac au tac.
4: D'accord.
3: On y va, Pamela?
4: C'est parti.
3: Top chrono. Combien de points vaut un essai non transformé au rugby à 15?
4: 7.
3: 5. Dans quelle ville italienne se trouve le Colisée?
4: Rome.
3: Un point. Quelle force attire les objets vers le centre de la Terre?
4: La gravité.
3: Deux points. Quel département porte le numéro 02?
4: L'Aisne.
3: Ouais.
5: Allez. Bravo.
6: Au taquet. Hein.
3: Tu sais quoi?
4: Oui.
3: Je le savais, Pamela.
5: Ouais,
3: je ne sais pas pourquoi. J'avais le nez.
4: Ah. Mais ça me fait plaisir en même temps que t'es le nez pour ça.
5: C'est génial.
3: En même temps, si tu m'as déjà vu physiquement, t'as vu que niveau nez, je suis équipé quand même. Peut pas, tu vois, si un jour il y a une taxe sur l'oxygène, ça va me coûter une blinde, hein, je préfère te le dire. Bon, Pamela.
4: Oui.
3: L'écran 109 cm par chez toi.
4: Super, merci beaucoup.
3: Je te fais les bisous.
4: Merci, bisous à vous.
5: Gros bisous, Pam.
3: C'est le problème de ce jeu, c'est que c'est génial de faire des cadeaux, j'adore ça, mais il y a toujours la déception.
5: Bah ouais,
6: c'est un peu frustrant.
5: Elle est trop forte, Pamela.
3: On peut rejouer, je regarde Agathe, la nouvelle productrice, on a de l'argent pour un nouveau téléviseur.
5: On peut rejouer.
3: Pas un téléviseur, un téléviseur.

0: diffuseur.
1: On a de l'argent pour un télédiffuseur.
0: Bonjour Romain.
2: Bonjour.
1: Salut Romain.
0: Romain, on est à la Plagne, en Savoie.
2: Exactement.
0: Ça s'ouvre quand la saison du ski à la Plagne? Je sais que Ting, c'est fin novembre. Plagne, c'est quoi? C'est vers mi-décembre?
2: Décembre, exactement.
0: Ouais, c'est ça. Ouais. Romain, on y va, tu joues?
2: C'est parti.
0: Nouveau téléviseur pour toi, top chrono. Quel acteur a incarné James Bond dans la version 2006 de Casino Royale?
2: Craig David.
0: Daniel Craig. Quel pays a inventé le sauna?
2: Le Tunisie.
0: La Finlande. En quelle année a été créé Fun Radio?
2: 1980.
0: 85. Quel empire avait pour capitale Tenochtitlan?
2: L'Égypte.
0: L'empire aztèque. Quel petit mammifère insectivore vit sous terre en creusant de longues galeries?
2: Les taupes.
0: Un point. Sous quel nom connaît-on mieux le signe croisillon utilisé sur les réseaux sociaux?
2: Brigitte Macron.
0: Hashtag. Quel peuple était dirigé par Attila?
2: Les Grecs.
0: Les Huns. Oh, on peut faire la liaison. Les Huns. Quel gaz dans l'atmosphère protège la Terre en absorbant les rayons ultraviolets?
2: Le CO2.
0: L'ozone. Comment s'appelle la femelle du gobelin?
1: Voilà, c'est ce qu'on aime.
0: Excuse-moi. Voilà, voilà.
1: Là, c'est ce qu'on aime.
0: Craig David, qui a interprété James Bond.
1: Bah pourquoi pas.
0: Tu sais quoi, Romain, j'ai envie de te dire merci. Alors oui, t'as pas gagné la télé, mais grâce à toi, on a passé un bon moment. On t'envoie un kit Bruno sur Fun Radio.
2: Merci. Est-ce que je peux passer un petit bonjour, s'il te plaît?
0: Vas-y, Romain.
2: Je voudrais passer un bonjour à Rémi, qui est en Corse.
0: Et le message est passé. Et comme en plus, à mon avis, il y a qu'un seul Rémi en Corse,
1: bien sûr.
0: Il va se reconnaître direct.
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0: avec Pino, on joue avec une année. C'est le Zoom, on joue avec l'année 2010 ce matin. Et ce titre de Vivi Brown.
1: Exactement. Pourquoi tu rigoles?
0: Parce que tu savais que j'allais pas le savoir.
1: Ah ouais?
0: Et je le sais en fait.
1: Ah tu le sais,
2: bah, j'aimais bien moi cette chanson. Ouais.
1: Allez, en 2010, on écoutait Asha, Asha.
0: The DJ is going to love again.
1: Ouais, putain, il est tellement dur à dire ce titre.
2: Tellement bilingue.
1: Allez, quand on pense à Usher, on pense forcément à David Pujadas. Et en 2010.
0: Là, mais c'est vrai.
1: Mais c'est vrai.
0: Voilà, en l'écoutant, ouais, bien sûr.
1: Je pense à David Pujadas. Et en 2010, il parlait de ça à la une du JT.
3: Bienvenue dans ce journal. Des milliards de particules projetées dans le ciel et c'est le transport aérien qui se grippe.
1: Alors de quoi on parlait à votre avis?
2: Le volcan.
4: Ah si, le
0: voilà.
4: Volcan, ouais.
0: Elia Fiakia.
1: Oh, oh, fort! Ah, moi, j'ai pas réussi. Je veux pas vous le dire parce que j'arrive pas à le dire.
0: Si, j'aimerais bien que tu le dises.
1: Le volcan. Et je fous.
0: C'est un volcan islandais qui est rentré en éruption et qui a plongé le trafic aérien européen
2: pendant longtemps. Dans
0: Le fameux volcan. Elia Fiakialokul.
1: Oh putain.
2: Elia Fiakialokul.
0: Non. Elia Fiakialokul.
2: Non, mais en fait, on sait même pas si tu le dis bien, Bruno. Pardon, mais.
1: Christina, c'est
2: Elia Fiakialokul.
1: Oula les couilles, oula là.
0: Autre chose. J'ai faire les couilles là-dedans.
1: Laisse-les tranquilles. Ouais, 100 000 vols ont été annulés à l'époque, hein, donc c'était énorme. Allez, en 2010, on écoutait ça. Allez, en 2010, une affaire avec
0: toi, c'était qui ça,
1: Jesse Matador.
0: Ah, Jesse Matador.
1: On l'adore. Jesse Matador, jeu de mots. Allez, en 2010, une affaire éclaboussait toute l'actu en France, une affaire d'abus de confiance. Laquelle, à votre avis, est-ce que vous vous souvenez?
0: En quelle année, 2010?
1: 2010.
2: Abus de confiance, c'est politique?
1: Oui, une grand-mère, un petit peu...
0: Bettencourt.
1: Liliane Bettencourt.
0: La patronne de L'Oréal.
1: Exactement. Ouais. Et alors, j'ai trouvé une archive des guignols de l'info. Alors, il a obtenu un non-lieu, faut quand même le dire, mais Nicolas Sarkozy, à l'époque, il était un petit peu soupçonné d'avoir, via des intermédiaires abusés. Et donc, les guignols avaient fait ce sketch.
5: Il y a certaines choses qui s'achètent très cher, et pour tout le reste, il y a Mamie Zinzin. Mamie Zinzin, pour rajouter un zéro sur le chèque. Hein. Très bien, monsieur Morosi. Voilà, 5 millions d'euros.
6: La carte Mamie Zinzin, c'est 2 milliards d'euros de découverts autorisés et des retraits de 500 000 euros par semaine.
0: Ouais, en fait, c'était une personne âgée qui était la femme la plus riche de France. Et on avait accusé certaines personnes, dont l'ancien président de la République, d'avoir abusé un peu de sa confiance.
1: Ouais, voilà, c'est ça.
0: C'est-à-dire, oui, voilà, lui demander des sous, mais du coup, elle se rendait pas compte. Elle faisait pas la différence entre 2000 et 200 000.
1: Elle avait le chèque facile, quand même.
0: Ouais, exactement.
1: Et enfin, en 2010, on écoutait Omar et Fred. Bon, pour les jeunes qui nous écoutent, vous irez vous renseigner, mais bon, c'est un personnage. Et en 2010, une émission cartonnée sur TF1, deuxième partie de soirée. Je vous dis lunettes, protection, briques.
2: Lunettes, Pascal le grand frère. Bien sûr.
0: Évidemment.
1: Oui, parce que c'était son truc, ça. Dès qu'il y avait un problème, il fallait casser des briques avec des lunettes de protection.
0: C'est ça. Pour
1: allez,
0: régler un conflit.
1: Vas-y.
0: Mais c'est tellement vrai. Vous avez vu cette image cet été où il y a un gars qui est arrivé derrière lui qui lui a fait une clé de bras.
1: Et il s'est vénère.
2: C'est normal.
0: Il a failli le tuer, vraiment. Bon, les copains, le Zoom de Pino, tous les matins, se termine avec un titre de l'année choisie qu'on écoute en entier. Pour l'année 2010, je vous ai choisi ça.
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0: dire qu'il kiffe.
1: Ah là ouais.
0: Là il est à New Orleans.
1: Ah ouais. Toire plus précisément.
0: Oh,
1: moi,
0: c'est ça, pas... va.
1: Ouais, ça va. Ouais. Moi ça me rappelle les entrées de boîte, ça. Tu sais, quand le bruit est un peu au loin, tu sais pas si le videur va t'accepter ou pas, et un peu de suspense.
2: Et après tu rentres chez toi.
0: De 2010. Classe. Et moi, ça me rappelle la marque de moissonneuse-batteuse. Donc, tu vois, chacun son truc.
2: Chacun là, ses souvenirs.
0: C'est là où on voit qu'on vient de la campagne avec Pino. Our Own Way sur Fun Radio.
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3: Le jeu des 5000. Alexia joue avec nous ce matin au jeu des 5000. Elle a 28 ans, elle habite Rougemontier. C'est dans le 27, département de l'Eure. Alexia ?
4: Oui.
3: 5 questions sur le thème que tu as choisi, à savoir les films Harry Potter.
4: C'est ça.
3: 1000 euros à chacune de tes bonnes réponses. Ça veut dire 5000 euros à la clé pour toi dans 2 minutes. Mais dans les 5 dernières secondes du jeu, on appellera un voleur, un auditeur qui, comme toi, s'est inscrit par SMS, sauf qu'il s'est inscrit hier.
4: Oui.
3: On le tire au sort pendant que tu es en train de jouer, on l'appelle en direct à l'issue du jeu, s'il décroche en disant Bruno sur Fun Radio, il vole ton argent. Et petite nouveauté cette saison, de temps en temps, nous attribuerons des bonus aux voleurs. Ça veut dire que le voleur ce matin peut prendre 5000 euros si tu as 5 bonnes réponses. Et je rajoute 2000 euros de bonus voleur, ça veut dire que ce matin, on peut avoir un voleur à 7000. Nous n'en sommes pas là, Alexia. Est-ce que tu es prête pour ta question ?
4: Je suis prête.
3: Première. La première est facile. C'est 1000 euros quasiment donnés. Quel est le prénom et le nom du meilleur ami de Harry Potter ?
4: Ronald Weasley.
3: Très bien. Yeah ! Tu m'aurais dit Ron, je le prenais quand même. 1000 euros, deuxième question. Quel acteur joue Dumbledore à partir du troisième film ?
4: J'avoue que j'ai pas du tout le nom de l'acteur pour le coup.
3: Bah, oui, mais tu nous as dit de préparer sur les films. Et dans le film, c'est Michael Gambon qui joue le rôle de Dumbledore. Tu restes à 1000 euros, troisième question. Quand il joue au Quidditch, quel est le poste de Harry Potter ?
4: Il est attrapeur.
3: 2000 euros. Quatrième question. Quelle maison est dirigée par Minerva McGonagall ?
4: Les Gryffondor.
3: Oui. 3000 euros cash. Dernière question. À combien est estimé le budget total cumulé des 8 films de la saga Harry Potter ?
4: Je dirais pas loin d'un milliard peut-être ?
3: Je vais l'accepter. C'est entre 1,1 et 1,2 milliards. J'aurais salué quand même Agathe, qui est notre nouvelle productrice, qui m'a regardé, qui a fait non de la tête, genre tu le prends pas. Ça va. Elle dit pas loin d'un milliard, et franchement, ça va, on le prend. Ça fait combien de bonnes réponses ? Ça fait 4 bonnes réponses, ça fait 4000 !
4: Oui.
3: Alexia, 4000, c'est une grosse somme d'argent.
4: Oui.
3: Si jamais tu la gagnes, tu fais quoi avec ?
4: J'ai eu pas mal de petits frais imprévus pour mon chien ces derniers temps, donc ça va rembourser un peu tout ça.
5: Ah, le vétérinaire, ça coûte cher.
4: Ouais.
3: 10 secondes.
4: Ah ouais.
3: 10 secondes données au voleur IA.
4: Oui.
3: Il peut prendre un bonus. Là, on a un voleur qui va jouer pour 6000 euros ce matin. En 10 secondes, hier, j'ai reçu 54 SMS. J'appelle quelque part en France ou en Belgique. Chrono à la première sonnerie.

0: Il y a quelqu'un qui te klaxonne. Hein.
1: Votre appel a été transféré vers la messagerie.
0: Eh bien, on va faire ça. Alexia ?
2: Oui.
0: C'est gagné.
3: Yes !
4: Bravo !
2: Oh, merci, c'est génial !
0: Alexia, les 4000 euros restent chez toi, tu vas pouvoir soigner ton chien. Il s'appelle comment ton chien ?
2: Il s'appelle Urban.
0: Eh bien, écoute, on salue Urban. Je t'embrasse, Alexia.
2: Merci beaucoup, merci Bruno.
4: No.
0: Moi,
4: merci Bruno.
0: No,
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0: Bon anniversaire à Ethel Cateran. Vous savez pas qui c'est Ethel Cateran? 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
4: Ah, quel âge elle a?
0: Elle a fêté ses 117 ans vendredi.
4: Oh.
0: Qu'est-ce que tu fais? T'as deux possibilités quand tu fêtes tes 117 ans. En vrai, tu sors soit en boîte, soit en urne.
4: Oh.
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4: Pour l'instant, on a Jessica qui est au téléphone avec nous.
5: Coucou Bruno, coucou la famille.
6: Salut Jessica.
4: Jessica, j'ai lancé ce sujet tout à l'heure. Dites-nous votre passion, on essaye de deviner votre âge.
5: Alors moi, c'est le crochet.
7: Bon.
4: Alors évidemment, crochet, on dit que c'est un truc de vieux.
7: Ouais, c'est un truc de vieille dame de à partir de 70 piges, je pense, le
4: normalement,
7: crochet.
4: Normalement,
8: oui. 60.
4: Mais vu que c'est, le but, c'est un peu de nous piéger, et puis comme t'as pas la voix de quelqu'un de 75 ans, je dirais qu'elle est à t'as 28 ans.
5: Non.
8: T'as 20 ans ?
5: Non plus.
7: 30 ? 19 ?
5: Toujours pas.
4: T'as 16 ans ?
5: Non.
7: 22 ?
5: Non.
4: Bon, t'es dans la vingtaine en tout cas.
5: Non plus.
4: T'as quel âge ?
5: J'ai 36 ans.
7: 36 ans, le crochet.
6: Bah si, c'est jeune hein, pour faire du crochet.
7: Jeune. C'est trop jeune pour faire du crochet.
8: Ah oui, tu y envoies beaucoup de choses. Hein.
7: Tu fais genre des peluches et tout ?
5: Non, moi je crée des sacs personnalisés.
6: D'accord, ah, excellent, trop bien.
5: Eh oui.
4: Eh bien, Jessica, bientôt le chat, bientôt le célibat, bientôt les messages de haters sur les réseaux sociaux de jeunes de 22 ans qui s'afficheront en crop top. Jessica, je te fais des bisous. Belle journée.
5: Bonne journée, la famille.
7: Bisous, gros bisous.
4: Bonjour, Raphaël.
9: Salut, la famille.
7: Salut, Raph.
4: Raphaël, c'est quoi ta passion?
9: Oui. Alors, ma passion, c'est la collection de figurines. Que ce soit Marvel, Disney, de tout en fait.
4: Bon, ok, t'as pas voulu vieillir, mais maintenant t'as l'âge de te les payer. T'as 40 ans.
9: Non.
7: Ma fille, moi, elle fait cette collection-là, mais elle a 11 ans et demi. J'imagine que t'as pas 11 ans et demi, sinon...
9: Non, j'en ai
8: 55.
4: T'as quel âge, Raphaël?
9: 51.
4: Ouais.
8: Tu vois,
4: mais oui, mais parce que c'est l'âge où tu peux te les payer, les
7: c'est
4: figurines.
7: Vrai,
4: moi, je vais pas te
7: c'est
4: juger, hein, je me suis
7: vrai.
4: Acheté un Goldorak, Raphaël.
9: Ah,
4: Raphaël, je t'embrasse.
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2: Bon réveil les copains, on est là pour vous accompagner au taf comme chaque matin avec Karina qui est là.
3: Bonjour.
2: Avec Christina.
3: Coucou.
2: Avec Pino.
4: Et salut mon bruit.
2: Dans la demi-heure, j'ai du David Guetta mais à l'ancienne.
3: Ah oui,
4: on est à la niche là.
2: Ouais, tu sais, l'époque où il était tout maigre. Il mettait
3: avec
2: des Marcelles et puis tu voyais que il était ridicule comme moi à l'époque.
4: Oui, c'est ça.
2: C'était avant les muscles.
4: Ah, c'est vrai qu'il est venu la dernière fois, c'est une masse. Hein.
3: Ah bah ouais, mais il fait du sport tous les jours en même temps.
5: Il prend soin de lui, c'est important, c'est bien.
2: Ça, ça veut rien dire parce que moi je suis. Bon, là, ça fait. Faut que je m'y remette. J'ai pas fait pendant 2 mois. Mais
3: c'est vrai que ça fait longtemps que tu nous as pas parlé de sport, Bruno.
2: J'ai arrêté 2 mois le sport. Là, je m'y remets la semaine prochaine.
3: Mais ton coach, il a lancé un avis de recherche. Comment il fait? Il y a des pancartes placardées dans la rue.
2: Je vais revenir.
3: Mais tu dois avoir la flemme de reprendre, non? En vrai.
2: Là?
3: Ouais.
4: Ah, faut jamais couper ça.
3: Ça donne pas envie, quoi.
2: J'ai repris. C'est fou le sport. Si t'arrêtes, j'ai repris 4 kilos cet été.
3: Mais du coup, ton prof de sport t'appelle pour te dire bon, allez, Bruno, tu viens et tout?
2: Alors, j'ai eu du pot. Le seul message qu'il m'a envoyé dans l'été, j'en ai fait qu'une fois dans l'été. Ouais. Je te jure, il m'a envoyé un texto. J'étais sur un tapis de course. J'ai dit hey, dis donc, t'as vu, je lâche rien.
4: Bien joué.
3: Parce que sinon, t'as mille excuses
4: mais à lui donner. Tu gagnes la paix, voilà, t'achètes la paix. Ouais.
2: Non, mais là, trop de boulot.
3: Oui. Moi, je me sens à contre-courant sur le sport. Je vois tous ces gens qui courent, les trails et tout, on bouffe que de ça. Mais
2: toi, t'es à contre-courant parce que même si tu manges, tu grossis pas. T'es énervante.
3: Oui, mais c'est non, mais le sport, c'est pas que ça, Bruno.
2: Oui, mais enfin, il y a ça. Regarde avec Pino. On regarde un plat, on prend 3 kilos. Ah ouais. Toi, tu manges, tu dis, hé, les gars, on va faire une super bouffe. Tu manges 6 grains de riz et tu lèches une saucisse. Et là, tu dis, bah, dis donc, je suis repu.
4: Ah, c'est ça.
3: Mais il y a peut-être un truc qui pourrait vous aider à faire du sport. Je suis tombée sur une nouvelle appli. Et en fait,
2: ouais,
3: c'est.
2: Une guerre.
3: Non, mais attends. Alors, c'est.
2: Moi, quelqu'un qui arrive derrière moi avec un fusil, je sais pas.
4: J'y fais mes 10 000 pas.
3: Pas du tout. C'est une appli de running. Ouais. Et donc, tu la prends sur ton téléphone portable. Et en fait, tu dois courir selon un plan. Et derrière toi, t'as des zombies. Et le but, c'est que les zombies ne te rattrapent pas sur ton GPS.
5: Mais
3: t'as 60 secondes d'avance. Et du coup, tu dois faire un circuit. Donc, tu cours comme un malade dans la rue.
2: Je cours pas comme un malade. Quand je me baisse, ça fait ce bruit-là. Ouais, tu vois,
3: ah ouais. Bah, mets de l'huile.
4: Toi aussi, ah ouais.
2: Mais évidemment.
3: Mais tu fais quoi d'ailleurs comme machine? Tu fais du rameur, des trucs?

0: j'ai regardé les images hier en live sur BFM TV parce que même les technologies font que t'as l'impression de l'entendre, elle te parle dans son casque, quoi, tu vois.
1: Et c'était la boss de la sortie, là.
0: Ils
1: c'était elle qui gérait le truc. Hein.
0: Après, maintenant, tu dis toutes ces études. Donc là, elle était partie. Donc là, la dernière fois, c'était pour réparer une antenne.
2: Ouais.
0: Ensuite, c'était pour réparer un câble. Là, je crois que c'est un délire d'interrupteur.
2: Bah, ouais, dès qu'il y a un truc, on l'appelle, quoi.
0: Ça décrédibilise un peu le truc, tu vois ce que je veux dire. C'est-à-dire qu'après, on va pouvoir la mettre dans tous les dos. Hop, t'as un petit pet dans le pare-brise qui est pas plus gros qu'une pièce de 2 euros. Elle vient, elle t'injecte sa résine.
3: Adéno répare, Adéno remplace.
2: Mais oui, tellement. C'est vrai que ça fait femme à tout faire, là.
0: Ouais. Je te jure, elle va revenir à pouvoir faire un million de trucs. À pouvoir refaire ton intérieur, tu vas arriver, tu leur dis donc qu'il est super ce canapé, c'est Sophie Anneau qui te l'a installé, elle fera
4: Poltrone et Adono, astronaute de la qualité.
2: Et voilà. Ah, j'aime bien.
0: Ouais.
2: On peut la mettre à toutes les sauces.
0: Mais évidemment, elle arrivera super maquillée, on dira
5: Adono, parce que je le vaux bien.
1: Ah. Bien sûr.
2: Oh, les sponsors.
0: Problème de peau d'échappement, hop, elle se fait ça en moins de 30 minutes.
5: Va donc chez Adono. Adono.
1: Bien sûr.
0: Pour faire tous les dos.
2: Ouais.
0: En fait, elle fait son meilleur CV en ce moment même dans l'espace.

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2: Jeu des 30 secondes ce matin, on a Mathieu qui est avec nous. Bonjour Mathieu.

0: Bonjour Bruno, bonjour toute la famille.
1: Salut Mathieu.
2: Salut.
3: Montboyer, c'est en Charente.
0: Tout à fait.
3: C'est où en Charente par rapport à Angoulême?
0: C'est vraiment au sud du département, à la limite avec la Dordogne.
3: Ah d'accord, ok, très bien. Mathieu, sois le bienvenu chez nous. Pour jouer avec toi ce matin, nous avons Delphine. Bonjour Delphine.
4: Oui, bonjour. Bonjour l'équipe, bonjour la famille.
1: Salut. Coucou. Delphine.
3: T'es à Montauban.
4: Oui, tout à fait, dans le 82 Tarn-et-Garonne.
3: Exactement, et tu es assistante administrative.
4: Exactement.
3: Mathieu, Delphine, vous jouez ce matin pour repartir avec votre ordinateur portable. Vous connaissez la règle du jeu des 30 secondes. En 30 secondes, on essaye de vous faire deviner des mots issus d'une liste qu'on nous confie au dernier moment. Celui de vous deux qui récupère, qui trouve le plus de mots des listes, repart avec le cadeau. On est d'accord ?
4: On est d'accord.
0: On est d'accord.
3: Delphine, t'as été la première choisie au standard. C'est donc toi qui vas jouer avec le gagnant d'hier. Je t'annonce que nous allons jouer ensemble, chère Delphine.
4: Oui, super.
3: Mathieu, on lance la roue des prénoms. Ce sera soit Christina, soit Pino, soit Karina. Tu préférerais qui ?
0: On laisse le hasard faire.
3: Ok. Le hasard fait et il te dit...
5: Christina.
1: Allez, cool.
3: Tu joues avec Christina, Mathieu, c'est toi qui commence.
6: Allez, ma cri-cri.
3: Est-ce que tu es prêt ?
0: Je suis prêt.
3: 3, 2, 1, top chrono.
1: Ok, j'habite à telle rue, c'est mon...
0: L'adresse.
1: Ouais. J'ai un bouton, il faut me le...
0: Percer.
1: Non. Ah non, c'est un moustique, un bouton de moustique.
0: Le gratter.
1: Ouais. Au milieu de l'œil, c'est noir, c'est là.
0: La pupille.
1: Ouais. Sur le pied, derrière, hein, c'est quoi?
0: Le talon.
1: Ouais. Alors, c'est pas artificiel, c'est à manger. On dit que c'est
0: naturel.
1: Un jambon. Des légumes. Bio, ouais. C'est bio
3: qu'on cherchait. Un jambon de légumes ?
1: Un jambon, non mais je voulais dire, il y a des jambons bio maintenant.
7: Mais Mathieu a été très fort parce que c'est derrière le pied. Bravo. Hein.
3: Bah le talon, quoi.
7: Ah ouais, mais bon.
6: Bravo, Cricri, c'est pas mal.
3: Mathieu, je te fais des bisous. Hein. Enfin, je te fais des bisous.
1: Ah, la
3: cour,
1: ok. Tu penses que tu vas gagner ?
3: Non, non, pas du tout, pas du tout. Delphine, non, tu sais quoi, ça va nous porter la poche.
6: Non, l'autre jour, t'as perdu en faisant ça. Fais gaffe.
3: Delphine, est-ce que tu es prête ?
4: Allez mon bruit, c'est parti.
3: 3, 2, 1, top chrono. Ça fait bzzzt et ça se pose sur le caca, c'est une...
4: Ça se pose sur une mouche.
3: Ouais, très bien. Quelqu'un qui est un peu teubé, on dit qu'il est...
4: Idiot, bête.
3: Ouais, c'est pas la maman, c'est le...
4: Papa.
3: Ouais, c'est pas après, c'est...
4: C'est avant.
3: Ouais, Johnny Hallyday, c'était... des jeunes, c'est une...
4: L'idole.
3: Ouais, très bien. Quand un enfant, il fait des bêtises, on dit toi, tu n'es pas...
4: Sage.
3: Ouais, très bien. C'est le contraire de la guerre, c'est là...
4: La paix.
3: Ouais, pour fermer la fenêtre, tu tires les...
4: Rideau.
3: Ouais, très bien. Avec des gants de, tu te bats de...
7: Waouh. Pop, pop, pop, pop.
3: Oui, bonne réponse.
6: Bravo, c'était fine.
1: Victoire indiscutable, là, hein, pour le coup.
6: T'as bien commencé avec le bzzz sur le caca. C'était super.
3: Bah oui, mais la mouche. On était connectés, Delphine.
4: Ah, on était connectés, mon bruit, j'adore.
7: Ah, c'est magnifique.
3: Tu repars avec l'ordinateur portable.
4: Un ordinateur portable. Merci infiniment. C'est génial. Je suis trop contente.
3: Et bah, et tu sais quoi, je suis content que tu m'appelles mon bruit. Mon bruit, c'est vraiment comme ça que m'appellent mes potes.
1: Bah oui. Ouais.
3: J'aime l'idée que les auditeurs de Fun Radio soient mes potes.
1: Eh oh, c'est notre bruit, d'accord.
4: Mais je suis là depuis le début, Bruno, depuis la première saison. Je vous écoute tous les matins. J'adore. Vous me faites kiffer les matins.
3: C'est un amour. Merci beaucoup, Delphine. L'ordinateur part chez toi et Mathieu, on va t'envoyer un kit Bruno sur Fun Radio.
0: Merci, Tiff, et félicitations à Delphine.
3: Et ben, c'est
1: beau. Beau joueur.
3: Ça s'appelle du fair play. C'est du fair play.
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3: Alors, puisqu'on parle de retour, il y a Esteban qui m'a envoyé ce message hier après mon DM et que je voulais vous lire ce matin. Il m'a écrit « La cantine, ça m'avait pas manqué ».
4: Avec
3: la bouffe de la cantine, évidemment. Il m'a envoyé d'ailleurs une photo, ce qui est très bizarre, parce que normalement, t'as pas le droit d'avoir, Esteban, ton téléphone.
4: Alors, normalement, oui.
3: Je dis ça.
4: Ça dépend des écoles, parce qu'il y en a qui sont équipés de petites pochettes et t'as vraiment pas ton téléphone, et il y en a, c'est juste au fond du cartable.
5: C'est le cas pour la fille.
6: On est la France, hein. Avant que ça arrive bien, à respecter le truc, on va mettre du temps. Hein.
3: Non, mais c'est vrai qu'avec la rentrée, il y a forcément des trucs qui t'avaient pas manqué. Si vous, un truc que vous avez pas manqué.
7: Les parents d'élèves, Bruno. Hier, sortie d'école, 16h30, il faut re-sociabiliser, tu sais, parler avec des gens qui t'intéressent pas du tout. Vraiment, ça a été très très dur pour moi.
3: Moi, les bouchons.
7: Oui.
3: Semaine dernière, j'arrivais à partir de la radio et être assez rapidement chez moi. Là, ça y est, hop, c'est le retour des bouchons. Fatigue.
6: Très parisien aussi, mais les bus bondés, moi. Et moi, je tombe toujours avec le mec au niveau de la laine, quoi. Enfin, au niveau de la vaisselle.
3: Bus bondé, très bon joueur de foot.
6: Igor.
3: Igor, bus bondé. Ouais. Il joue à Brême. Il joue au Gérard de Brême.
6: Un attaquant.
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5: D'accord, c'est que je crois que Pino n'en passera aucune dans l'année. À chaque fois, on s'est dit, c'est nous qui faisons le jingle. Et au moment de le faire, il nous regarde.
6: Mais non, mais je panique. On n'est pas clair sur le moment, il faut le dire.
7: Mais si, on est
5: ça
7: très
5: fait
7: clair.
5: Les et nous, on
6: non,
5: fait, oh,
6: parce que Lucas, notre réalisateur, il m'a dit, il y a un petit cri.
7: Non, mais et tu après, sais, tu fais. Pino, c'est ce genre de mec, quand il chante Joyeux anniversaire à quelqu'un, il n'a pas le prénom. Il dit que la fin.
5: Bon, les amis, les enfants sont formidables. Karina a récupéré les enfants qui l'ont fait marrer cette semaine sur les réseaux.
7: Et c'est bien, Bruno, que les enfants soient retournés à l'école. Ça évite ce genre de remarques lors d'une petite balade à la campagne entre une maman et son petit garçon. Eh bien, ils ont aperçu des vaches.
8: C'est des vaches?
9: Maman.
8: Alors non, c'est pas maman, d'accord.
7: Voilà, se faire comparer par avec une vache.
5: C'est
7: dur. Eh bien, tu retournes à l'école et chez l'ophtalmo aussi. Bon, qu'est-ce qui est plus mignon? Ça, c'était mon truc préféré quand mes enfants étaient petites, de faire un gros bisou, un gros câlin dès le réveil. Tu sais, l'odeur de ton bébé au réveil, c'est
5: ça
7: super.
5: Pue.
7: Bah non, ça pue pas, c'est la maman qui pue.
9: Arrête, c'est pas moi. Oui, ta bouche pue.
7: Oh et bah toi, c'est ta couche qui pue, d'accord? Un partout, balle au centre.
5: La fameuse haleine du réveil.
7: Bah, ouais. Mais quand t'es bébé, ça sent trop bon, ça sent le plastique.
8: C'est
7: un
8: vrai.
7: Petit peu.
5: Toi qui es jeune mariée, tu t'embrasses au réveil avec ton chéri?
7: Ah oui, oui.
5: Sûr,
7: ah bon? Il est fumeur
5: ouais,
7: pourtant, ton
10: mec. Ah, rien ne me dérange, moi.
5: Cette phrase-là et la porte ouverte à tellement de choses.
6: Ah, dis donc, oui.
7: À quoi? Trop de choses, peut-être.
5: Trop. Rien ne me dérange, moi. Dis donc.
11: Je prends tout, moi, d'accord.
7: Bon, moi, je voulais vous présenter cette petite fille qui doit avoir 8-9 ans et qui en a déjà gros quand on lui demande comment est-ce qu'elle se voit plus tard avec son mari, avec ses enfants.
9: Mais je crois que t'as pas compris. Je veux pas de mari, je veux pas d'enfant. Je travaille à l'hôpital, seule.
12: Toute seule?
9: Seule. Toute seule.
7: Bah ouais, bah faut pas l'emmerder, c'est tout, c'est comme ça.
5: Bah ouais, écoute, mais c'est ce qu'elle veut, c'est bien.
7: Bon, on se remet dans les cours et c'est bien parce qu'il y a quelques lacunes. Demandons à cet ado comment les dinosaures ont disparu de la surface de la Terre.
13: Eh ben, il y a des milliards d'années, il y avait des grosses pierres là dans l'espace. Les hémorroïdes.
7: Ouais, c'est une hémorroïde qui est tombée sur la Terre et qui a éteint les dinosaures.
5: Après,
7: et paf,
5: je t'explique, moi j'ai mangé épicé cet été, j'ai eu une crise d'astéroïdes.
7: Et ben... T'as pas pu t'asseoir.
5: Et ben c'est compliqué, on rigole aujourd'hui, mais c'est compliqué.
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5: Bon anniversaire à Ethel Catoran. Vous savez pas qui c'est Ethel Catoran? C'est la doyenne de l'humanité.
7: Ah, quel âge
5: elle
7: a?
5: Elle a fêté ses 117 ans vendredi.
7: Oh.
5: Qu'est-ce que tu fais? T'as deux possibilités quand tu fêtes tes 117 ans. En vrai, tu sors soit en boîte, soit en urne.
7: Oh.
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2: Il y a Kylian qui est avec nous et il est en troisième. Kylian, il a 15 ans. Salut Kylian !
3: Bonjour la famille.
4: Salut Kylian.
2: Bon, Ro et Saint-Louis, on est en Gironde. On était en train de parler tout à l'heure des trucs qui nous avaient pas manqué. C'est la rentrée. Alors évidemment pour toi c'est au collège, mais même la rentrée au boulot et au lycée. Il y a Esteban tout à l'heure qui nous avait envoyé un message en disant ça n'avait pas manqué la cantine. Avec le réfectoire c'est pas toujours fou. Enfin, quand il y a des frites c'est kiffant, mais sinon qu'est-ce qui t'avait pas manqué toi qui a fait ta rentrée hier?
3: Moi c'est mes professeurs.
4: T'as les mêmes que l'année dernière?
3: Oui.
2: Est-ce que mais ça c'est chiant. Ça, c'est chiant quand t'as un prof que t'aimes pas.
4: Ouais. Et qui t'aime pas, hein, ça
2: et
4: arrive.
2: Et souvent, c'est bien réciproque. Et que quand tu arrives et que tu vois, ils des profs et tu dis ah putain.
5: Bah ouais, c'est dur. Hein. Ouais.
2: Ça s'est passé comment ta rentrée hier, Kylian?
3: Bon, plutôt pas mal. J'ai retrouvé des copains et tout.
2: Ah, t'es dans la même classe que tes meilleurs potes ou pas?
3: Ouais, il y en a un, oui.
5: Ça c'est cool déjà.
2: C'est déjà ça. Parce
4: quand
2: que
4: la, base,
2: la fille de Karina, Alba, sa meilleure pote, elle est pas dans sa classe.
4: Toutes ses meilleures potes, elle est toute seule dans une autre classe.
3: La plupart du temps au collège, ils font ça, ils font exprès de séparer les deux pour pas que ça fasse du boucan dans toute la classe.
5: Ouais, mais bon, c'est
4: ce qu'on s'est dit.
3: Mais oui, après oui, il y en a qui sont donc gentils et tout, qui font rien.
4: Toi, t'es normal, la team gentil, ça se sent.
3: Ouais.
2: C'est vrai, Kylian. La team droguée aussi. Mais Kylian, je t'embrasse, mon pote.
4: Bisous, Kiki.
2: Belle journée.
6: J'ai mis des trucs dans le bec benzène, je comprends pas le truc.
2: Bonjour, Virginie.
7: Bonjour, Samy.
4: Salut, Virginie.
2: C'était la rentrée, c'est la rentrée, là, depuis quelques jours. Qu'est-ce qui t'avait pas manqué, toi?
7: Les groupes WhatsApp.
4: Pour
7: tout ce qui est le sport, des enfants. Alors, comme j'en ai deux, c'est tout fois deux. Les coachs, le covoiturage, tout qui va bien, quoi.
4: Mais Virginie, on est dans la même équipe. Les groupes WhatsApp des parents, ça devrait faire partie des tortures. Sur la liste des tortures, tu mets groupe WhatsApp.
6: Ah, il paraît que c'est pas une légende.
5: Tu le mets en sourdine.
2: Ouais, alors va encore et du Nord, si tu leur dis on va vous torturer avec un groupe WhatsApp, les gars, ils vont dire oui. on va prendre ça, nous, plutôt. Plutôt que le plomb fondu dans le trou, fin. On va prendre ça, nous.
4: Non, mais Virginie, je te comprends. Ouais. Je suis avec toi.
7: Ah bah merci, parce que vraiment, je me suis dit hier, ça faisait que ça, ding. J'ai eu en plus des groupes pros, en plus maintenant c'est les gosses.
4: Et t'as envie de répondre des trucs et tu commences à écrire le message et tu dis je vais pas écrire ça parce que sinon ils vont vraiment me prendre pour une tarée.
7: C'est ça, ou la relou de service du groupe.
4: Allez, on est ensemble pendant un an.
2: Virginie, je t'embrasse.
4: Bisous Virginie.
2: Merci. Mais on est en train de parler des autres. Il y a un truc, quand vous êtes arrivé ici à la radio, vous avez dit putain ça m'avait pas manqué.
6: Il y a le visage de quelqu'un dont je tairai le nom, et quand j'ai fait, je fais oh non.
4: Ah tu peux pas taire le nom, mec. C'est horrible.
5: Visage. Ah ouais, c'est vrai
6: que j'ai croisé. Oh non, putain. Non, le monsieur à l'accueil, là, vous savez, qui a des bretelles.
2: Ah, il est très gentil.
6: Ah ouais, mais il est adorable, mais à chaque fois, il dit bienvenue au groupe M6. Il me fout une angoisse, j'ai envie de refaire demi-tour.
2: Non, moi, ce qui m'avait pas manqué ici, c'est le badge. Putain, ça me. T'es obligé d'avoir ton badge, mais même pour aller aux toilettes,
6: c'est ton mot de passe. C'est ton mot de passe que t'as changé, Bruno.
2: Ah, mon mot de passe, ouais.
6: Et tu peux le dire à tout le monde, ton nouveau mot de passe.
2: Mais non, alors, vous savez que. Oui, j'ai changé mon mot de passe. Le lundi de la rentrée, on a eu ça.
6: Dis-le, qu'il est très bien.
2: Mais non, je peux pas donner mon mot de passe, sinon tout le monde va le savoir. Mais en fait, mes mots de passe sont systématiquement des insultes.
5: Voilà, et donc quand tu dois les donner au service technique, t'es mal à l'aise.
2: Et moi, ma vanne avec Maximilien, Maxou, qui s'occupait de ça l'année dernière, c'est quand il a plus le service technique parce qu'il y a un problème, le gars il disait c'est quoi votre mot de passe, et l'autre il était gros con du 78, et le mec dit pardon. Fait non mais c'est le mot de passe, voilà. Moi ça me fait rire. On n'est pas égaux sur l'humour, qu'est-ce que je vous dis.

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2: Merci d'écouter Fun Radio, bon courage. Il y a des gens qui font leur rentrée ce matin. Tu sais, il y a des gens qui ont vraiment attendu le dernier moment du dernier moment. Du dernier moment pour rentrer.
3: Il est pas trop tard. Il est pas trop tard pour faire demi-tour, les gars.
2: Ça vous est déjà arrivé de vous dire arriver au boulot? Non, mais en fait, je me barre.
3: Ah, oui, moi, ça m'est déjà arrivé, pas dans ce boulot-là, mais dans d'autres boulots.
2: Dans
3: d'autres,
2: quel autre boulot ça t'est arrivé?
3: Alors, quand je travaillais pour la radio de la SNCF, Bruno, j'annonçais des trains en retard toutes les 15 minutes. Franchement, j'y suis allée en pleurant. Hein.
2: Mais t'as fait la radio de la SNCF?
3: Ouais, bien sûr. Ouais, c'était horrible.
2: Mais tu c'était quoi? Tu parlais de quoi? Bonjour, c'est Karina et on salue les passagers du Paris-Rennes.
3: Non, tu devais lancer des musiques et annoncer des trains. C'était en retard et c'était enregistré. Et c'était genre pendant toute la journée. Et moi, j'enregistrais et je disais, voilà, aujourd'hui sur le trafic, tout se passe bien. Et tout de suite, la musique. Et je faisais passer ça tout le long de la journée. Alors, jusqu'à ce que je me fasse choper.
4: Elle
3: ouais,
4: lançait des musiques de train. Allez, on écoute le Paris-Brest tout de suite.
3: C'est un gâteau, ça.
2: Ça, c'était excellent. Karina, c'était les débuts de radio de Karina. Tes débuts en radio, Pino, c'était où toi?
4: Eh ben, c'était ici. C'était le morning de l'été avec Jérôme et Gisèle à l'époque. Et c'est comme ça que tu m'as entendu, Bruno, que tu as voulu me recruter après.
2: Jérôme et Gisèle?
5: Ouais, Gisèle, une brésilienne.
2: Ah oui, si, je me souviens. Ouais, très bien. Ouais, c'est là où je t'ai entendu.
4: Ouais. Ouais, et puis tu t'es dit, bah tiens, il est pas mal, lui. Et puis bon, bah.
2: Christina, tu te souviens que t'étais au début en radio?
5: Ah, oh, bah oui, moi j'ai eu beaucoup de chance. J'ai commencé sur Fun Radio à Nantes. Donc c'était trop bien.
2: T'as toujours été sur Fun
5: quasi? J'ai toujours été sur Fun quasi, ouais. Non, j'ai eu beaucoup de chance. J'ai commencé à 19 ans, c'était trop bien. Alors après, j'ai fait d'autres boulots chiants que j'ai quittés, mais c'était pas du tout
2: c'est
5: la
2: quoi,
5: radio.
2: Les boulots
5: quoi.
2: Chiants que t'as fait?
5: Bah, j'ai travaillé dans une pizzeria, ça c'était vraiment le pire. Mais j'étais mauvaise en plus. Et le jour où j'ai cassé une bouteille.
2: Non, pas radio. Ah, pardon, c'est sur la pizza, pardon.
5: Le jour où j'ai cassé une bouteille de pili-pili, vous voyez ce que c'est là?
3: Ah, bah l'huile piquante, ouais.
5: Ouais, bah là, je me suis dit, allez, faut que j'arrête. Il y avait des souris et tout, mais il n'y a rien qui allait, c'était pas mon
4: ça
5: truc.
4: Ça a été
5: quoi.
4: Ton déclic?
5: Ouais.
4: Ah oui.
5: J'ai tout quitté.
4: Dans un podcast, tu vas nous émouvoir. Hein.
3: Ouais, chez Faustine Bollard.
2: C'est quoi, j'ai même pas de boulot chiant, j'ai toujours fait de la radio.
5: Non, mais t'es comme moi, t'as quand même fait les marchés, t'as ramassé des melons,
2: oui,
5: tout ça, quoi.
2: Oui, en plus, bah, parce qu'au début, ma pauvre dame, ça payait pas comme.
5: Bah oui,
4: ça a eu payé.
2: Ça suffisait pas, ça
5: m'y
2: je peux te dire.
5: Bah, ouais. On a tous commencé avec des contrats inexistants.
2: Ouais, ouais.
5: Bah,
3: bien sûr.
5: On était bénévoles hein, à la radio. Hein,
3: ton patron te disait, ta paye, c'est ta passion.
5: Bah évidemment.
4: Ouais, bien sûr.
2: Ça a bien changé tout ça.
4: Oui.
2: Bah, je me rends compte parce que maintenant, c'est moi qui fais les feuilles de paie.
4: Oh, ça reste une passion. Mais qui est, ouais, bon, qui est plus vivable quoi.
2: Ça reste une passion qui coûte un peu de temps. Enfin bon, je dis ça, je dis rien. Michael Calfon. Le remix d'Axwell, il est bien ce titre. Ça va arriver dans la demi-heure et Bébé Rixa avec David Guetta. Vous avez entendu Christina, Pino, Karina. Vous savez que c'est Lucas cette année qui, une nouvelle fois, réalise cette émission.
6: Ouais.
2: T'as fait d'autres boulots avant d'être réalisateur en radio ou pas,
6: oui,
2: Lucas?
6: Oui, j'étais animateur en colonie de vacances.
2: Ouh là là,
5: pourquoi ça s'est arrêté?
6: Je ne donnerai pas les détails, mais j'ai un bracelet. Et j'ai fait de la radio et j'ai failli exploser un studio pour la première fois où j'ai fait de la radio.
2: Mais non, c'était quoi le nom de la radio?
6: C'était Radio B à Bourg-en-Bresse. Et en fait, j'avais mis des fumigènes dans le studio. ça avait failli tout exploser. En plus, c'était de la mousse. Enfin, c'était horrible.
2: Pourquoi t'avais foutu des fumigènes dans le studio?
6: Parce qu'en fait, on fêtait mes 18 ans dans la radio. Et donc, on a foutu plein de fumigènes. On n'avait pas vu. En fait, ça faisait plein d'étincelles. En fait, c'était des spéciaux qui faisaient ensuite feu d'artifice. Mmh. Et sauf que dans le studio, c'était de la mousse acoustique. Et donc, bah, autant vous dire qu'il
2: y a un fait divers l'année dernière qui est de sinistre mémoire.
3: Mais enfin.
6: On s'est fait défoncer.
2: J'aime bien vous ressortir des fois des sons d'archives.
5: Ah oui, c'est bien ça.
2: Tu vois, c'est rigolo des fois de.
5: Souvent, ça a très mal vieilli. Hein.
2: Ben, on est en 1974. C'est un micro-trottoir. Et la question est, dans quel lieu est-ce que vous aimeriez faire l'amour? Et donc, ils prennent les gens au déboté dans la rue. Les réponses de 1974, les voilà.
7: Quel lieu est-ce que vous aimeriez faire l'amour?
8: Oh là là, tiens, quelle drôle d'idée! Dans un jardin.
9: Dans un hamac, peut-être.
10: Dans un poste de police, peut-être.
8: Sur le tapis.
11: Je dirais dans une piscine.
12: Au Plumard.
13: Au Palais Royal.
14: On va peut-être partout.
15: Oh, à la plage.
16: À Benoît, c'est ce que j'aime le mieux.
17: Au Palais de Justice.
18: Chez moi, tout de suite.
4: Bah. Lui, ouais.
2: Le
4: ouais.
2: Dernier a fini en prison.
4: Ouais.
3: Tout de suite, tout de suite.
4: On sent que depuis ce micro-trottoir, il l'a plus jamais fait.
2: Chez moi, tout de suite.

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1: Est-ce que vous avez vu cette tendance qui s'appelle le phéromone maxing?
2: Oui, j'ai vu ça sur TikTok.
1: Alors, explique, exactement. C'est le truc qui cartonne en ce moment sur TikTok.
2: En gros, c'est des mecs qui ne prennent pas de douche pour sentir fort et ils se disent que ça va attirer des femmes.
3: Oh, oh et bonjour le Moyen-Âge, quoi.
2: Alors, il paraît que c'est vérifié, mais je crois que ça marche avec la personne que tu aimes. Il y a un truc de
4: ça marche avec les animaux, surtout.
1: Pas des chiens de la casse, quoi.
2: Non, mais je suis d'accord avec toi, mais il paraît qu'il y a une attirance.

0: un peu.
1: Ah, je l'ai mis sur la 8-6.
0: Après, tu fais toujours des trucs un peu cons quand tu dois draguer, quoi.
2: Mais là, j'avoue, ça dépasse les limites.
3: Ouais, truc con de drague, mais enfin, de pas aller te laver, quoi.
0: T'as jamais fait un truc con pour draguer, Bruno?
3: Bah, des fois. Alors, non, mais t'as des gens qui s'inventent des vies, tu vois. J'ai un pote, moi, qui faisait croire que ses parents étaient chirurgiens. Enfin, tu vois.
2: C'est des mensonges.
3: Comme si, tu vois, ça aidait pour pouvoir pécho.
0: Oui, mais parfois tu fais des trucs, tu t'inventes des scénarios. Moi, ça m'est déjà arrivé, tu vois, avant d'être en couple avec mon mec, j'avais flashé sur quelqu'un qui habitait dans ma rue, et après des recherches, je m'étais rendu compte qu'il avait un resto. Et du coup, avec mes copines, on avait pris rendez-vous dans le resto, on avait réservé une table, elles étaient arrivées, et moi, j'avais fait exprès d'arriver en retard pour qu'ils me remarquent.
1: Ah ouais,
0: c'est
1: vraiment,
0: c'est agent secret, quoi,
1: tu vois.
2: Moi, j'avoue, j'ai fait un truc, mais j'avais franchement honte, mais vraiment très vite j'ai regretté. J'ai faim de faire un petit malaise, quoi. Juste pour attirer l'attention. Genre, je me sens pas bien, quoi.
0: Mettez-lui les jambes en l'air. Oh, la patte culotte.
2: Juste pour qu'il me remarque.
1: Bah, moi, je voulais sortir avec Gladys et en discutant avec sa meilleure copine, elle m'avait dit qu'elle aimait bien les mecs avec un bouc.
3: Donc, t'es pas fait le bouc.
1: Si, ouais.
0: C'est pas vrai.
1: Tu vois, Astérix, mais sous Prozac, bah, c'était moi, quoi. Vraiment, c'était horrible, quoi.
2: T'as jamais fait un truc un peu ridicule comme ça?
3: Non, mais
2: tu sais, tu tentes le tout pour le tout,
3: j'ai
2: quoi.
3: J'ai voulu faire croire que j'étais bilingue.
1: Voilà, bien sûr, mais ça, c'est un classique.
3: Et on est parti en week-end à Londres.
1: Oh putain, il y a la galère, quoi.
3: Bah, c'est un peu comme si Gilbert Montagnier avait voulu faire croire qu'il était voyant. Quoi, et qu'il devait décrire ce qu'il voyait dans une exposition de peinture. Bah, pareil, tu vois, c'est-à-dire que. Alors depuis, ça s'est arrangé. Maintenant.
2: Oui, oui, voilà. Là, t'es bilingue aujourd'hui.
3: Oui, mais je cherche plus à mettre ça en avant. C'est plus le souci. Je suis sûr que, à vous qui êtes en train de nous écouter, vous avez dû tenter des dingueries pour essayer.
1: Une fringue qui vous allait pas, vous avez essayé d'un truc pour se démarquer, quoi.
0: Ouais, les mythos, c'est quand même ce qui est le plus drôle.
3: Est-ce que, tu sais, c'est toujours touchy quand on a un sujet sur la drague. Je regarde Lucas, notre réalisateur, qui me regarde avec un œil qui brille. Donc je me dis, il a une anecdote. Je sais jamais si l'anecdote est racontable.
4: Alors j'en ai des non racontables. Mais si je dois faire une racontable, parce qu'il y a des enfants qui écoutent, en fait, j'ai fait genre que j'adorais lire. C'était quelqu'un qui était à la Sorbonne de littérature.
3: La Sorbonne de littérature, ça n'existe pas.
4: Non, mais
3: c'est un truc comme ça, quoi. Salut, je suis à la Sorbonne de littérature. Ouais, bonjour,
1: l'Académie française,
3: et
1: quoi.
3: Et moi, je suis à la Sorbonne de mathématiques.
0: Donc, à la fac, en études de littérature.
4: Ouais, c'est ça. Et j'ai fait genre que je savais lire.
3: J'ai
4: des
3: fait
4: trucs
3: genre
4: cool,
3: que
4: quoi.
3: Je savais lire, bah, tiens, si jamais. Mais alors, donc, vous avez parlé d'œuvres.
4: Oui, c'est ça. Mais sauf que, bah, moi, j'avais des rêves de lycée, quoi. Genre, j'ai dit, le seul truc que j'ai plus calé, c'était Les Fleurs du Mal de Baudelaire.
0: De Baudelaire.
4: Non, c'est comment il s'appelle déjà?
1: Molière.
4: Non, c'est pas Molière.
2: Baudelaire.
4: Ah, Baudelaire.
1: T'as mixé les deux.
3: Il a fait un convoi, entre Charles Baudelaire et Molière.
4: En fait, elle a vite vu, après elle m'a envoyé un message, elle m'a dit, ouais, Lucas.
3: C'est extraordinaire.
0: J'adore. Elle a vite vu.
1: Jean de la Rousseau.
0: Ouais. Tu m'oublieras.
3: Jules Vergo. C'est lui qui a écrit Les Misérables sur la Lune, non? C'est.
0: Lulu.
1: Comme disait Baudelaire.
3: Les poèmes de Baudelaire. J'adore les poèmes de Baudelaire.
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4: Salut Laurie.
5: Salut, ça va Bruno? Coucou tout le monde.
6: Bonjour Laurie.
4: Salut Laurie, on est en pleine forme. Et ce matin, on te propose de repartir avec une enceinte JBL dans le jeu de la confiance.
5: Okay.
4: Tu t'es inscrite, la question je la pose pas à toi, je la pose à ta personne de confiance. Tu as choisi qui?
5: Maman.
4: D'accord, comment s'appelle maman?
5: Chris.
4: Bonjour Chris.
5: Bonjour.
4: Alors, oui.
5: Un grand bonjour à Fun Radio.
4: Eh bien.
5: Et un immense bonjour, bien sûr, à Bruno.
4: Eh bien,
5: et toute l'équipe.
4: C'est bonjour, de moi Chris. Dont il s'agit, Chris.
6: C'est bien alors, une maman.
4: Chris, c'est le diminutif de Christiane ou de Christine?
5: Christine.
4: D'accord. C'est que même si on utilise le diminutif, on garde le même âge. Moi, mes potes m'appellent Bru, ça reste, on sait. Hein, bon, Christine,
5: oui,
4: dans quelques instants, je vais te poser une question. D'accord?
5: Bien sûr.
4: Et si tu donnes la bonne réponse à cette question, tu permettras à Laurie de repartir, oui, avec le cadeau.
5: Ok.
6: T'as la pression, hein?
4: On est d'accord, Chris?
5: Eh bien, bien sûr, je suis d'accord.
4: Ok.
5: En espérant que...
4: La question va traiter, Laurie, pour ta maman, du streaming sur Spotify. Tu crois qu'elle est calée ou pas?
5: J'espère. Ah oui.
4: Christine, est-ce que tu peux me donner la définition du streaming?
5: Écoutez, je sais pas.
4: Bon. T'es pas très streameuse, Christine, hein?
5: Pas du tout.
4: Ouais. Et tu sais ce que c'est quand même?
5: Oui.
4: C'est quoi?
5: Eh ben, c'est des remixes de chansons.
4: Ok.
5: Non. Okay.
6: Mmh. Bon, il y a chansons.
4: Il y a chansons dedans.
5: Mais on écoute des chansons.
6: Voilà.
4: Christine, voici ma question. Tu vois Stromae?
5: Oui. Oui.
4: Stromae est devenu le premier artiste belge de l'histoire à dépasser le milliard de streams sur Spotify, Christine.
5: Oui.
4: Mais avec quelle chanson?
5: Papa Outé.
4: Laurie?
5: Oui.
4: Laurie, l'histoire retiendra que j'avais été très sympa avec ta mère parce que je voulais la faire gagner. Et quand je lui ai dit, Christine, tu connais,
5: oui,
4: Stromae, j'ai envoyé.
5: Alors on danse. Ah, d'accord.
6: Ah, ah là là là là,
5: oh.
6: Christine.
5: Oui.
4: T'avais la réponse sous ton nez, Christine.
5: Ah, mais j'ai tellement écouté Papa Outé que voilà.
4: Et bah, voilà, Papa Outé, Papa Outé, tu t'es fait.
5: Merci
4: Papa
5: Christine.
4: Outé, Laurie, je suis désolé, nous allons garder cette enceinte JBL. Mais c'était un plaisir de vous avoir toutes les deux. Je sens qu'il y a une relation fusionnelle entre vous deux.
5: Énormément.
4: Et ça, c'est bien.
6: C'est trop mignon.
4: Tu l'appelles comment dans la vie, Laurie, ta maman? Tu l'appelles maman, mamounette, mamoun?
5: Non. Chris.
6: Ah bon, tu l'appelles pas maman?
7: Ah d'accord.
4: Ah ouais.
5: Non,
8: je l'appelle maman. Non, je rigole.
4: Ah ouais, d'accord.
5: C'est
4: ah,
5: maman.
6: Non, mais parce que t'as des gens qui appellent leurs parents par leur prénom.
5: Non, non.
4: Ouais.
5: Non, non, bah,
4: mon fils a essayé, je suis pas ton pote.
6: Ouais.
4: Ouais. De vieux.
6: Généralement, t'essayes une fois et puis ça passe pas. Hein.
4: Évidemment. Laurie, Christine, on vous envoie un kit Bruno sur Fun Radio. On vous embrasse.
5: Ah super, merci beaucoup.
6: Bisous.
4: Belle journée.

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5: Je voudrais qu'on fasse les sondages. Les sondages, c'est pour apprendre à vous connaître l'équipe. Je donne des vrais sondages, d'accord ? Et on voit comment on se positionne par rapport au sondage que je vais vous donner.
6: Ok, vas-y.
5: 37% des Français ont déjà envisagé d'avoir une relation avec un collègue. C'est BFM TV qui a fait ce sondage.
6: Pour ma part, non.
7: Bon, Christina, une fois, oui. Mais fin de soirée.
6: C'est-à-dire.
7: Non, mais c'est pas
8: avec
7: ça.
8: Je suis pas une fille de fin de soirée, hein.
7: Ah, non. Oh. Non, mais. On oublie tout le lendemain, et puis quand on mange les chocs à pic, on a oublié le truc, quoi. Mais bon, c'était il y a longtemps.
8: Tu manges des chocs à pic au petit-déj, toi.
7: Il y a que ça qui te choque dans l'info.
5: Cris.
8: Moi, j'ai déjà eu. J'ai déjà eu quelqu'un. J'ai partagé ma vie avec un collègue, donc forcément, oui, je l'ai envisagé.
7: Et toi, Brula, dans l'équipe, là?
5: Non.
7: Non.
6: Oh, on n'est pas assez bien,
5: mais
6: c'est ça?
5: Non, vous
6: c'est
5: êtes quoi trop. Il y a Agathe, qui est la productrice de l'émission, qui fait des signes. C'est notre running gag, en fait, à chaque fois. On dit, je pourrais coucher avec un tel, mais pas Agathe.
6: Et voilà. Bienvenue dans l'équipe.
5: Mais on est trop proches.
6: Ouais.
5: J'aurais l'impression de faire l'amour avec quelqu'un de ma famille.
6: Oh. Après, un cousin, t'as le droit, je crois.
5: non, c'est vraiment pas possible. Je vois qu'il y a la déception. Lucas, me regarde pas avec ses yeux déçus.
6: Je suis sûre que si tu poses la question à Lucas, la réponse est oui.
9: Oui, bah oui.
5: Ah bon, qui?
9: Bien sûr, je suis déjà sorti, enfin pas sorti, mais j'ai déjà fait des trucs avec quelqu'un de anciennement de cette équipe.
7: Ah bah d'accord,
9: là.
7: Ah bah merci. Ah bah oui, je m'en souviens, merci. Oui, je sais. Je vais pas balancer le prénom, mais oui, je m'en souviens. Ouais.
8: Elle était en stage.
7: Ouais, elle était tout le temps à côté
9: elle
7: de la console.
9: Elle était majeure, attention.
8: Ouais. Oui, bah oui.
9: Parce que quand on dit en stage, en ce moment dans les médias, c'est compliqué.
7: Bah oui,
9: alors.
8: Je sais non,
9: pas
8: mais si on va
9: pas dire le prénom, mais on a
5: un stage de quoi?
8: Bah là, chez nous.
7: Découverte, mais c'est quoi l'émission?
9: Aux réseaux sociaux.
5: Ok.
6: Deuxième sondage.
5: 22% des Français flirtent en ligne depuis. Ah oui, donc on est encore sur le même thème. Flirtent en ligne depuis les toilettes.
6: Bah non. Flirte pas en ligne.
5: Ça ne correspond pas à ça.
6: Non.
5: 19% des Français ont prévu de partir à l'étranger pour les vacances de la Toussaint. Bah là, je vous pose pas la question, on n'a pas de vacances à la Toussaint.
8: Non, c'est vrai? Jamais. Non.
6: Merde. Je vais partir au Maroc.
7: Ça fait 10 ans qu'on n'a pas de vacances à la Toussaint.
5: On n'a jamais pris les vacances à la Toussaint.
6: Ah ouais, mais je m'étais projeté à Marrakech. Tu vois, bon, bah allez, Joël. Super.
5: 62% des Français font leurs courses en fonction des produits made in France.
7: Bien sûr.
6: Toi, tu fais ça, Pigeon?
5: C'est marrant.
7: Bien
5: parce
7: sûr,
5: que
7: oui.
5: Le sondage, c'est CNews qui
8: est. Bah non.
5: C'est vrai, man.
8: Tu regardes les provenances et
7: ouais.
8: Tout.
7: Ah oui, bien sûr.
8: Ouais.
5: Ah bah moi, si, pour le coup, ouais.
7: On a un magnifique pays qu'il faut respecter.
8: Ouais, oui, non,
5: non mais
8: bon.
5: Alors moi, pour le coup, le lait, les œufs, fruits, légumes, trucs de consommation courante.
6: Ah ouais, oui, mais par exemple, tu manges des bananes tous les jours, Bruno. T'as pas de bananes made in France?
5: Bah si, parce que la Guadeloupe, c'est français jusqu'à dernier ordre, en tout cas.
6: Ah oui.
7: Il manquait Conaf. Hein. Je devrais bien terminé la phrase.
5: Ah ou sinon, comment ça se passe?
6: Non, mais ok, oui, bon.
7: Ah, de toute façon,
6: la Guadeloupe. Ça, c'est un sondage CNews ou pas?
7: La Guadeloupe, c'est pas prêt, bon, bah, voilà.
5: Mais vous êtes fous.
7: Ouais, c'est clair.
5: Vous êtes fous. Et un petit dernier. 66% des Français estiment ne pas avoir des bons goûts musicaux.
7: Ah non, moi là-dessus, je suis très bon.
8: Ah ouais. Non, moi j'ai très bon goût musicalement parlant.
6: Ah ouais, j'ai des gros goûts de chiottes.
5: Hein. Ce sera pas pire que Lucas.
9: Ah non.
5: Lucas?
9: J'ai des méga bons goûts.
5: Ah non. Alors franchement, en termes de musique, t'es bien sur plein de trucs. Musique, t'es vraiment. Tu sais, t'es mon télérama de la musique.
9: Ah non, franchement, c'est génial.
5: C'est-à-dire que dès que t'as un truc que t'aimes, je sais que pour moi, c'est de la merde.
9: Ah non, mais ça va. Là, ce week-end, par exemple, je vais à un festival de musique, ça va être génial.
5: Ah oui,
9: de la techno.
5: C'est le truc techno fromage.
9: Ouais. Ça va être génial.
5: Tu pouvais pas venir, j'ai un mariage moi ce week-end.
9: Mais ouais, l'année prochaine, t'inquiète.
5: Mais l'année prochaine, avec plaisir.
6: Il a un mariage aussi.
7: Encore un, bah décidément,
6: ça tourne mal, hein.
5: Attends, ils le savent pas, mais je vais faire en sorte que.
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2: Et la suite va vous accompagner comme chaque matin de 10h à midi avec Mika qui est
3: salut
2: là.
3: Salut tout le
2: avec
3: monde.
2: Avec Maureen.
4: Bonjour.
2: Et avec Lulu.
3: Salut.
5: On est très en forme, très excités ce
2: matin. Je vois ça. Qu'est-ce qui vous arrive ?
5: Ben, on reçoit Ava Mind ce matin, un streameuse.
2: J'ai vu la streameuse, elle vient à quelle heure ?
5: Elle vient ben, là dans la matinée, aux alentours de 10h30, peut-être 11h. On va se faire.
2: Bien, c'est calé, vous, en tout cas, votre producteur.
4: Il sait pas, c'est 11h.
2: C'était une vérification de producteur. Ah, bien, écoute, ça passe.
4: C'est 11h.
2: Vous allez faire quoi ce matin ? Oh, bah écoute, on va faire des choses. On va faire des shows.
5: Moi, je me dis que si elle peut venir à 10h, elle vient à 10h. Elle sera là avec nous, on va faire plein de choses.
4: J'ai trop hâte.
5: On va parler du The Event. Elle sera au The Event ce week-end à Montpellier.
2: Le dernier. Ce week-end, le The Event, c'est le dernier.
4: Oui.
2: L'année dernière, ils avaient fait combien au The Event ?
4: 13 millions,
2: je crois, c'est ça.
4: Peut-être même plus, peut-être même 15 ou 16.
2: Ouais, c'est
4: beaucoup de millions, l'événement, quoi.
2: Bien sûr. Bon, les copains, puisque la suite est là, on va jouer à C'est quoi la suite ? Avec toute l'équipe. Vous connaissez le principe, soit je vous raconte le début d'une histoire, vous devinez ce qui s'est passé, ou alors je vous fais écouter quelque chose. Et là, en l'occurrence, je vais vous faire écouter quelque chose. Je vous emmène aux États-Unis, on cherche une habitude.
6: Les médias américains constatent que dans leur pays, on trouve de plus en plus de vidéos sur les réseaux de propriétaires de Tesla.
2: Et ils font quoi ces propriétaires de Tesla ?
7: Ils se la pètent ?
5: Ouais, non. Ça c'est vrai.
7: Ils dorment dans leur voiture ?
5: Ils mangent dans leur voiture.
2: Alors, ils dorment dans leur voiture, oui.
3: Ah, c'est des Tesla aménagés.
7: Mais pas tout ça, en conduisant.
2: Exactement.
6: Ah. Endormi au volant lorsque la voiture est en mode autopilote.
2: Mais c'est-à-dire qu'il y a des gars qui sont endormis et ça, la voiture roulait à 100 km/h.
7: Ce serait impossible.
2: Non, mais ce qui est fou, c'est moi, ça m'est arrivé et je conduisais et c'était pas une Tesla. Bon, alors évidemment, j'avais plus de voiture. Non, mais c'est illégal, mais surtout normalement, c'est censé être impossible. C'est-à-dire que normalement, la voiture devrait empêcher ça. Et non, en fait.
5: Oui, elle cadre normalement que tu.
3: Oui, mais l'ingénieur est français.
2: Mais tu sais, je vois ça, je sais pas, je suis pas allé aux États-Unis depuis très très longtemps, mais j'ai vu que maintenant il y avait beaucoup de taxis.
3: Sans personnes.
5: Ouais.
3: Ça, pourquoi pas ?
5: Pardon. Mais non, mais jamais, ouais, mec.
2: Mais non, mais ça doit marcher, en fait. Oui, tu vois, je pense que le truc est au point, quoi.
7: Moi, j'ai pas confiance.
2: C'est vrai ?
4: T'as pas confiance en Elon Musk ?
7: Non, pas du tout.
5: Mais non, mais avec qui après ?
2: J'ai vu des chauffeurs hitch, je te cache pas que.
3: Oui, c'est vrai.
2: J'étais plus mal à l'aise que s'il y avait pas eu de chauffeur. Vraiment. C'est quoi la suite ? Attention, on va au Texas désormais.
8: Une prof texane force ses élèves à aller.
2: Ah.
7: À aller aux toilettes avant de rentrer en classe ?
2: Non.
7: Se faire des câlins ?
3: Ah, je crois que j'ai vu l'info.
7: Oui.
3: Est-ce que ce serait pas d'aller péter dans un coin ?
2: Mais laisse durer un peu le plaisir.
3: Je crois que c'est ça.
7: Aller péter dans un coin,
2: tu connais le principe des grosses têtes d'RTL.
3: Ouais.
2: Tout le monde a la réponse, ils attendent 14 minutes pour la donner. Que les autres fassent des vannes. Tu donnes la réponse tout de suite, il n'y a plus de vannes.
3: Ah ben non, mais je crois que c'est ça.
2: Mais oui, c'est ça, évidemment, c'est la bonne réponse.
8: Aller péter dans un coin de la classe.
5: Bah.
8: Au Texas, une prof de 38 ans a créé un espace discret pour éviter que les gaz perturbent les cours.
5: Oh là. Oh là. Pourquoi on ne ferait pas pareil en studio ?
7: Non.
5: Mais si, Christina.
3: Bruno, tu vas te calmer 5 minutes.
7: Va péter dans ton coin.
5: On se fait un coin pétou, quoi.
7: Et vous allez aux toilettes, c'est juste à côté. Ouais, c'est trop loin.
9: On laisse pas péter dans un coin.
2: On laisse pas péter dans un coin, c'est pas mal. Dirty Prout. Une petite dernière.
7: Oui.
2: J'ai une info sur Snoop Dogg.
7: Très bien.
2: Il lance sa marque de glace et vous allez devoir trouver une somme. Si t'as vu l'info, Pino, évidemment, tu donnes pas tout de suite la réponse.
3: Bien sûr, ouais.
2: Voilà.
10: Snoop Dogg embauche un testeur international de.
7: De glace.
2: De glace, oui. Alors, ça, on sait, c'est que ça a été coupé au mauvais endroit. La question, c'est.
7: Pour combien ?
2: Combien il le paye ?
7: Alors, après, il doit le payer très cher parce que c'est quand même Snoop Dogg.
4: Oui, comme son rouleur de joint.
7: Oui, c'est ça, il a déjà un rouleur de joint, donc il a un testeur de glace maintenant.
4: Oh, je pense que c'est 5 000 $ par mois.
5: Ouais.
2: Bah, rouleur de joint, c'est un vrai métier.
5: Ah ouais.
2: Rouleur de joint.
7: Mais non, mais 5 000 $, c'est beaucoup trop, Carina.
5: Ah non, ouais.
2: C'est beaucoup plus même. Écoutez.
10: Crème glacée pour 10 000 € par mois. Tout ce dont vous avez besoin, c'est d'un passeport.
3: Voilà.
7: Un passeport, mais pourquoi faire ?
5: Mais pourquoi faire ?
2: Bah, pour bouffer une glace. Bah, si tu vas aller aux États-Unis, t'es obligé.
5: Ah oui, c'est malin.
7: Ah.
5: Bien vu.
7: Et oui, il bosse chez France Travail, bon. Il a toutes les.
3: Ah, mais je crois que le dossier est complet.
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0: 6h tout pile, vous écoutez la suite et on est en direct comme tous les jours jusqu'à midi. Je m'appelle Mickaël Yamorine.
1: Bonjour.
0: Il y a Lul.
2: Salut.
0: Côté son, j'avais envie de kiffer ce matin. Snake, Middle.
1: Oh ouais.
0: Ça arrive dans le prochain quart d'heure.
1: Tu fais plaisir à la France entière avec ce son, si je peux parler.
0: Je crois que c'est mon préf de Snake.
2: Il est vraiment bien.
1: Ouais, il est bien.
2: J'ai vu qu'ils allaient sortir une figurine pop de Snake.
0: Oh,
1: ah, trop mime.
2: Et c'est en exclusivité chez la Fnac.
0: Voilà. Ah, très bon délire.
2: Ils m'ont pas payé, mais j'ai vu ça hier. J'ai trouvé ça
0: très très bon délire. Merci pour l'info. Pas l'abri de me l'acheter, de la mettre dans le salon, ce qui provoquera une crise de couple certainement avec ma femme, mais il n'y a pas de problème.
1: Ouais.
0: Beaucoup de choses à faire, à dire ce matin. Déjà, première chose, notre invitée exceptionnelle, Ava Mind. Elle sera avec nous à partir de, ouais, on va se dire les choses,
1: 11h.
0: Ouais. 300 000 abonnés sur Twitch, plus de 100 000 abonnés sur YouTube, elle est streameuse, mais pas que, également DJ, on parlera musique, on parlera Z11, c'est ce week-end à Montpellier.
2: C'est le dernier.
0: C'est
1: ouais,
0: le tout dernier.
2: C'est un énorme événement internet.
0: Et au-delà de ça, un concert, les gars, il y aura du Gims.
1: Bon, évidemment, c'est complet. Hein.
0: Oui.
1: Ah, non, il reste des places en fait.
0: Ah, il reste des places?
1: Ouais, mais alors pas beaucoup. Hein. Pas beaucoup.
0: Ah, il y en aura plus à midi, hein, je vous le dis. Il y aura Big Flo et Oli. Gazo. Le 4, 5 et 6 septembre 2026. Ça va être exceptionnel.
1: Et puis surtout, ils font ça pour récolter de l'argent pour plein d'associations. L'année dernière, ils ont récolté 16 millions.
0: 16 millions d'euros, les amis. On parlera de tout ça ce matin avec Ava Mind. Et restez là, parce qu'on a prévu 2-3 conneries à faire avec elle, évidemment. Ça reste Fun Radio.
2: Bien sûr.
0: On n'est pas là pour essayer de savoir pourquoi la création des jeux vidéo. On s'en fout.
1: Non, non, nous, on s'en fout de ça.
0: Donc, je vous le dis, il y a des sauces. C'est, si t'en manges une, tu finis aux urgences. On en a 5.
1: Donc, ah oui.
0: Voilà, donc c'est ça qui va se passer entre autres ce matin. Bien sûr. Et puis, vous allez répondre à cette question. Pour ou contre le camping? Pourquoi? Ce soir, Camping 3, diffusé à la télé.
2: Ouais. Lul, alors déjà, on pourrait faire pour ou contre Camping 3.
0: Voilà. Voilà. Et Lul, tout à l'heure, qui nous dit, ah non, mais je vous le dis tout de suite, moi, c'est contre. Et là, on a dit, bah, non, mais mec, attends.
2: Non, il y a un vrai sujet. C'est un sujet qui divise. Je comprends que beaucoup de Français adorent le camping. Alors moi, c'est niette, coucou, niette.
0: Et ben, vous savez quoi?
1: Cette expression aussi. Hein.
0: Exceptionnelle. Pour ou contre, niette, coucou, niette.
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0: Soyez les bienvenus sur Fun Radio et ce matin on s'interroge bien sûr au sujet, un sujet qui divise la France entière, ou pas, le camping.
1: Ça j'aime bien par contre la
2: ouais,
1: musique.
2: Ouais pareil.
0: Non. Ce soir camping 3. Et Lul ce matin dit camping, on parle pas du film mais non genre le camping c'est impossible. Donc toi t'es contre le camping genre?
1: Je suis contre le camping, je respecte absolument ceux qui adorent ce mode de vacances, ce style de vacances. Mais alors moi ma DA c'est de me dire si je pars en vacances je vais directement chercher du confort.
0: Okay.
1: C'est peut-être parce que j'habite dans un 20 mètres carrés et que du coup j'ai envie de m'aérer l'esprit et tout ça.
2: Ça je l'entends.
1: Mais moi j'ai besoin d'un lit, j'ai besoin de mes propres toilettes, j'ai pas besoin d'attendre de faire la queue pour la douche, j'ai besoin d'un petit resto à proximité. Si je peux m'offrir ces vacances-là, je le fais. Mais j'aime pas trop le camping et la tente.
0: Alors.
2: Mais non, mais l'ambiance camping.
0: Ouais, il y a ça.
2: Genre l'élection de Miss Camping, t'as la soirée mousse, enfin t'as plein de soirées trop stylées, même les soirées blind test et tout. En plus, souvent ils t'offrent des cadeaux aussi et tout. C'est l'ambiance camping,
1: super,
2: c'est quelque chose quand même.
1: Quels sont Kalenji?
2: Mais non.
0: Non. Alors honnêtement, je vais être très honnête. J'étais pas très team camping, voire même un peu en refus du camping. Pour moi, il y a deux campings déjà. Il y a le camping très aventure. Tente, sac de couchage.
2: Ça, c'est pas trop mon dél, j'avoue. Ça, je suis plus alors, camping bungalow, moi.
0: Pour une raison très claire, le réveil.
2: Oui,
0: le réveil, l'été, dans la toile de tente, avec le sac de couchage, où tu te fais réveiller par 47 moustiques et 53 degrés dans la gueule, il n'est que 6h15 du matin.
2: C'est un four, la tente, c'est horrible.
0: Ça, je peux pas. En revanche, l'esprit camping, j'ai fait il y a 2 ans. Première fois de notre vie qu'on faisait ça avec les gamins, on est 5 en plus, un camping-car. Mais qu'est-ce que j'ai adoré
2: ça, c'est
0: ce délire. C'est génial. Alors tu bricoles pour dormir, tu dors pas hyper bien et tout, mais il y a un côté, bah c'est à qui la vaisselle, on avait fait un planning, tu vois, hop, les deux petits, première fois de leur vie qui font la vaisselle, c'est chambé. Moi j'ai adoré l'esprit
2: camping. Par contre tu vois le camping festival, jamais de la vie.
0: Ah.
2: Ça c'est un autre monde pour moi, c'est jamais de la vie.
0: Je veux dire, tu vas à Tomorrowland, ta tente, tu
2: dors
0: 4 nuits.
2: Non mais encore, Tomorrowland c'est des tentes de luxe, mais tu vas au camping d'un des festivals en France, t'es dans la boue, il y a de la musique jusqu'à 7 du mat, ça pue le Ricard.
1: T'es réveillé par Fabrice qui est tombé sur ta tente.
2: Vraiment
0: s'il n'a pas pissé. Parce qu'il y a ça aussi. Attends, mais je comprends pas, je me suis pas couché près d'un ruisseau. Pourquoi il y a un bruit? Pourquoi ça? Fabrice
1: pardon, je reconnais ça, Jupiler blonde.
0: Moi j'avoue, je suis plutôt, si je devais choisir, je suis plutôt team pour. Je trouve que c'est
2: oui, parce que l'ambiance est quand même cool.
0: Mais ouais,
2: faut le faire au moins une fois quoi.
0: Toi aussi Maureen, t'es plutôt team pour. Lui,
1: bah, c'est tout, je suis les grilles du village.
0: Mais
1: encore une fois, je comprends largement que des gens adoptent ce style de vacances et adorent. Moi, c'est pas mon truc.
0: Oui, toi, t'es plus Martinez à Cannes, ce que tu disais en tête.
1: Mais jamais de la vie en
0: bien
1: plus.
0: Bien sûr que si, évidemment. Mais attends, t'as le droit de voler en première classe Air France, il n'y a aucun
1: ça
0: problème.
1: Ça n'est jamais arrivé, je prends Ryanair.
0: J'avoue.
2: T'as 3 heures de retard, mais c'est OK.
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0: On va accueillir Hippolyte pour démarrer. Tiens, 18 ans du côté de Chavagnes en Payerne. C'est dans le 85. Salut Hippolyte.
1: Salut Hippolyte.
0: Hippolyte, salut. Ouais, ça va très bien, mon pote. Merci d'être là ce matin. On parle de camping. Plutôt pour ou plutôt contre? Toi, tu te positionnes comment?
1: Moi, je suis plus pour.
0: C'est vrai? T'en fais souvent?
1: Des fois, ouais, avec mes copains.
2: Okay. Mais ouais, mais quand t'es jeune, c'est trop bien le camping.
3: Ouais, je comprends.
2: En plus, pour draguer et tout, c'est trop stylé.
0: Ah oui.
1: Dans les bars et tout.
0: Ah ouais, Ouais. Non, mais c'est vrai qu'il y a ce truc où, économiquement parlant, le camping, les gars, ça défie toute concurrence.
2: Quand t'es étudiant, c'est trop bien, c'est pas cher en vrai.
0: Il y a des emplacements, même l'été, sur les campings qui valent pas grand-chose.
3: Ah, ça, c'est vraiment le point positif pour le coup du camping.
0: Bah, bien sûr. Elodie vient de nous rejoindre également. Elle a 30 ans du côté de la Plagne Tarentaise dans le 73. Salut Elodie.
4: Salut la suite.
2: Coucou Elodie.
0: Hello, sois la bienvenue ce matin sur Fun Radio. Contrairement à Hippolyte, toi t'es plutôt contre le camping?
4: Oui, c'est ça. Moi je suis plus partie camping, tente, dans la pleine nature. C'est vrai que moi j'aime pas trop les petites bestioles. Il y en a toujours une qui vient nous embêter.
0: Ah oui.
4: Une araignée, un nupate. Ouais. Bon, c'est pas mon truc.
0: Les Fabrice, on en parlait tout à l'heure. Ils sont occupés sur les tentes, bourrés le soir. Non mais je vois ce que tu veux dire.
4: C'est mon mari Fabrice.
0: Donc. Ah ouais.
4: Voilà.
0: On embrasse Fabrice. Non mais je vois ce que tu veux dire, le camping sauvage un peu quoi.
4: C'est ça, exactement, oui.
0: Ouais, alors ça j'avoue, en plus en France, il faut savoir que c'est hyper réglementé. Quand j'ai loué mon camping-car, je pensais pouvoir m'arrêter un peu où je voulais. Pas du tout. C'est très réglementé, t'as des espaces où c'est toléré, d'autres
3: c'est un délire.
0: Bah t'as la police ou gendarmerie ou le propriétaire du terrain d'ailleurs qui... Matin, 7h du mat, vous faites quoi là? Je comprends Elodie. Merci d'avoir appelé Fun Radio là ce matin.
4: Merci à vous, salut.
0: Des bisous. Florence est avec nous également. Tiens, du côté de Droiturier, c'est dans le 03, direction l'Allier. Salut Florence.
5: Oui, bonjour la suite.
0: Salut Flo.
2: Florence.
0: Salut Flo. Toi, t'es plutôt pour ou contre le camping?
5: Moi, j'aime bien le camping, mais pas camping-tente. Je suis plutôt caravane, camping-car. Et puis, j'aime bien le camping aussi pour les enfants, les cap-fun, les choses comme ça. C'est pas mal pour les enfants. C'est bien pratique.
0: C'est vrai que tu cites cap-fun, tant mieux pour eux. Hein, ça leur fait une petite pub gratos. Mais il y en a plein comme ça. Non,
2: t'as le droit, t'inquiète.
0: Florence, tu fais ce que tu veux. Tu fais ce que tu veux ici, il n'y a pas de problème. Mais tu fais bien de citer cet exemple là. Il y en a plein qui proposent avec la piscine, les toboggans, les machins. C'est au-delà de juste l'aventure du camping. Tu peux louer des vélos, tu te balades. Enfin tu vois, il y a souvent les... Ils font venir des food trucks en pleine saison, avec un coup de pizza le mardi, des crêpes le jeudi et tout. En fait c'est ça qui est cool aussi au camping. C'est que ça change vachement. Merci Florence d'avoir appelé Fun Radio ce matin. On t'embrasse.
5: De rien, bonne journée.
2: Bisous Florence.
0: Des bisous. Je vous dis pas que ça n'arrête pas d'appeler. David.
2: Encore
0: David est du côté de l'Armentière, direction le nord de la France. Salut David.
6: Salut la suite.
2: Coucou,
6: salut
2: David.
6: Bonjour. D'abord, merci pour tout ce que vous faites. Au moins, on passe avec Bruno avant une matinée extraordinaire. J'ai surtout voulu réagir par rapport à Lulu. Qui tolère toutes les personnes qui aiment le camping. Personnellement, voilà, j'ai 55 ans, j'ai connu le camping-car, j'ai connu la tente. Je propose à Lulu d'essayer le mobil-home.
0: Oui, c'est pas
3: alors,
0: mal.
3: Pour moi, c'est parce pas que, du camping.
6: Alors, parce que si ça tombe, le mobil-home sera peut-être plus grand que son appartement sur Paris.
0: Ah voilà.
3: Sans aucun doute.
2: C'est possible,
0: ça c'est évident, parce qu'il a quand même 4 mètres carrés, donc ça c'est sûr. Conseilles plutôt le délire mobil-home pour avoir un peu plus de confort, c'est ça mon David?
6: On rencontre beaucoup de gens qui ne seront pas des amis à vie. On passe des moments assez intéressants avec... un snacking avec soirées mousse, les soirées, tout ça, etc. Et après, voilà, c'est tout. On a passé 15 jours avec des inconnus, on a passé un bon moment et on reprend le boulot après.

0: Merci David d'avoir appelé Fun Radio là. J'adore ton point de vue, c'est top.
1: Let's go.
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0: Accueillons Alice. Alice a 41 ans, elle vient du côté du Havre. Salut Alice.
1: Bonjour la suite, comment ça va?
2: Coucou Alice.
3: Salut Alice, ça va et toi?
0: Ça va au top.
2: T'es trop solaire Alice, j'adore.
0: Ah ouais, elle est en pleine forme Alice. Tu fais quoi dans la vie du côté du Havre?
1: Bah, je suis secrétaire médicale.
0: Secrétaire médicale, j'adore, très,
2: très
0: bien.
2: Beau métier.
0: Oui, c'est très bien. Imagine quel métier on pourrait dire horrible ton métier à quelqu'un qui appelle.
3: En fait, je pense que la personne
0: vanne, hein, ne le dit pas.
3: Son métier, mais si, mais si tu bosses dans les pompes funèbres.
2: Oui, quand tu travailles avec la mort.
3: Ah ouais, c'est dur,
2: c'est un
3: mais
2: métier
3: je pense.
2: Respectable, ouais. Mais
0: je
2: c'est
0: trouve
2: pas
0: que c'est un très beau métier.
3: Oui, mais ouais, c'est des passionnés. Ouais.
0: Là n'est pas la question. Alice, tu as une mission ce matin, choisir l'info qu'on va développer. Je t'explique, on a chacun des infos le matin, on se bagarre un peu, tu sais, dans le bureau pour dire non, mais venez, on parle de ça, non, venez, on parle de ça. Et on s'est dit cette année, on va quand même laisser les clés de l'émission aux auditeurs et aux auditrices de Fun Radio. Ta mission, elle est simple, on va chacun te pitcher notre info, c'est à toi de décider laquelle on va développer. On va finir par celle de Maureen, de toute façon, je pense qu'il y a peu d'espoir, quoique, il peut y avoir une surprise. Tiens, je vais commencer.
3: Ouais.
0: Moi, j'ai une info qui concerne un pilote de F1, la personne de Lewis Hamilton.
3: Ok.
0: Ok. Mm-hmm. Qui s'est offert un truc complètement fou. Il peut le faire, il a l'argent. Mais c'est pas qu'une question d'argent. Il s'est acheté un truc qui est absolument dingue. Lul.
3: C'est deux amis en Belgique qui ont voulu tricher pour passer le permis de conduire.
0: Okay.
2: Ok.
3: Mais ils se sont fait gauler pour une raison nulle.
0: Ah, ok, des tricheurs de permis de conduire. Maureen, quelle est ton info s'il te plaît?
2: Il est arrivé le truc le plus gênant et dégueu qui puisse arriver à une trapéziste.
0: Que des mots magiques dans cette phrase. Ceci dit Alice, tu pourrais être très fan de Lewis Hamilton, ouais, et me dire « Oh, j'ai pas vu l'info
2: ouais. ».
0: Tu pourrais te dire « J'adore les tricheurs de permis de
2: conduire ». J'adore conduire.
0: Voilà. Quelle info tu décides de choisir ce matin, Alice?
1: Trapéziste.
0: Merci, Alice. Je te remercie, Alice. Merci beaucoup. Bon, Maureen, raconte-nous.
2: On arrache le sparadrap, préparez-vous.
0: Alors, tu arraches ce que tu veux, bien sûr. Ça, c'est ton libre choix, mais il faut imaginer.
2: Une trapéziste, voilà. Elle fait son métier de trapéziste, voilà. Elle est en l'air, elle se promène, voilà.
0: Elle se promène.
3: Ouais, on est dans un cirque, genre.
2: Oui, on est dans un cirque.
0: On rappelle ce qu'est une trapéziste, s'il vous plaît. La trapéziste, c'est la personne qui est sur le
2: sur
0: balancier.
2: Sur le trapèze.
0: Oui, non, mais
3: qui se balance, quoi.
0: Qui se balance en l'air, qui
2: et fait des figurines
0: ouais,
2: et tout,
0: ouais,
2: voilà.
0: Ok, très bien.
2: Donc, voilà, elle est dans le cirque, elle fait son show et d'un coup bah la pauvre elle est prise de diarrhée et
0: bah oui, il y a même plus de filtre,
2: bah oui, et en fait le problème c'est que ben ça a coulé sur le public en dessous.
0: Elle emploie les termes.
2: Désolé, comment tu dis ça, je suis désolé.
3: Là, c'est de la 4DX, ouais.
0: Ouais.
3: Ça a changé le futur scope.
0: Non mais attends, on est d'accord Alice.
2: Il y a 23 personnes qui ont...
0: 23.
3: Mais elle avait mangé du chili.
0: Mais on va s'envoyer 4 kebabs avant de faire du trapèze. 23 personnes. Vous imaginez une salle de 23 personnes? Excusez-moi, mais il faut quand même y aller.
2: Les pauvres.
0: Bon. C'est un peu terrible, ça s'est passé
2: ouais,
0: à quel endroit?
2: Je sais pas, j'ai pas le nom de la ville malheureusement. Mais
3: surtout, elle avait pas de pantalon?
2: Bah, elle avait un juste au corps, mais je pense que c'est passé à travers.
0: Ah ouais. On est sur une gigoteuse de bébé qui s'est très très mal déroulée. Alice, merci d'avoir choisi cette info.
2: J'espère qu'elle t'a plu.
0: Voilà.
1: Complètement. Voilà. Bonne journée à vous.
2: Bisous
3: et
2: Alice.
3: Bon
0: bisous, bisous Alice.
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0: sur Fun Radio, on parle ciné, et notamment avec Tom Ondul. Quel film a le plus cartonné au ciné?
1: Ouais, alors ce matin, il y a un chiffre qui est sorti, ça a cartonné en termes de box-office pour les salles françaises. Il y a de plus en plus de gens qui retournent dans les salles obscures. Alors je vais vous faire un petit jeu, je vais vous donner deux films, et vous allez me dire lequel cumule le plus d'entrées en France.
2: Ah, j'adore.
0: J'adore l'idée. Mais pour l'instant, direction Coachella. Coachella, c'est un festival qui se déroule sur deux week-ends. Faut savoir que les deux week-ends sont identiques. Il y a un premier week-end avec des artistes et machin. Nous, c'est ce qu'on connaît bien en France. Et il y a la même chose, tellement il y a de demandes et de gens, qui arrivent de une ou deux semaines après. Et t'as quelques infos sur des éventuelles têtes d'affiche, ma Momo.
2: Oui, les têtes d'affiche. Alors déjà, je vais vous donner le nom de la personne qui aurait refusé.
0: Ok.
2: C'est Miley Cyrus.
0: Ah, Miley.
2: Ouais, elle aurait refusé tête d'affiche de Coachella. Alors, elle a un album qui va bientôt sortir. Et surtout, je pense qu'elle va annoncer une tournée.
0: Bon. Ça colle pas, parce qu'elle sera, je crois, à Besançon, au même moment que Coachella.
2: Mais alors, quand je te dis, Mika, que c'est ton line-up de rêve qui risque d'être annoncé, premièrement, nous avons Tame Impala.
0: J'ai pas pris les places pour la chorale.
3: Et pourquoi?
0: Parce que j'ai trouvé ça cher, honnêtement.
2: Oui, c'est un peu cher.
0: 120 balles tout en haut de Bercy, de la chorale.
1: Oui, j'avoue que là, ça devient cher.
0: Je trouve que c'est cher.
2: Deuxième tête d'affiche, Fred Again.
0: Fred Again, j'aime beaucoup le Fred Again.
2: Ouais, on l'adore. Ensuite, on a les BTS.
0: Ouais.
1: Ah ouais.
2: Ça, ce serait fou, hein.
0: Très fort, les BTS.
2: Et alors, on l'adore, hein, Dua Lipa.
0: Ah non, quoi?
2: Ouais. En vrai, le line-up est fou. Si c'est ça, le line-up est fou.
0: T'écoutes plus, je suis sur Skyscanner, je regarde les prix des billets. J'adorerais.
2: Ce serait incroyable.
0: Ça serait fou. Non mais déjà là, attends, Tame Impala, Fred Again, exceptionnel, BTS, Dua Lipa.
2: C'est un beau week-end, hein.
0: C'est un joli petit week-end. Reste à payer le billet d'avion.
2: Ouais, alors quoi, ça coûte très cher.
0: La location, le prix du billet, le hot dog.
1: Ah, faut que tu rentres ta maison.
0: Ah bah voilà.
2: Non mais si vous voulez vous faire kiffer, mais let's économisez go. Par contre.
0: Voilà. Oui, voilà, c'est ça. Ou mettez-vous à la musique très rapidement, cartonner et être invité à un coach là. Tout ce qu'on vous souhaite. Quel film a le plus cartonné au ciné? C'est le jeu là auquel on va jouer sur Fun Radio tout de suite. Et puis n'oubliez pas notre invitée exceptionnelle ce matin. Elle arrive dans une vingtaine de minutes. C'est Ava Mind qui sera avec nous sur Fun Radio pour faire les cons là jusqu'à midi. Bougez pas, c'est la suite.
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0: C'est la suite sur Fun Radio, on est en direct tous les jours de 10h à midi. Moi c'est Mika, il y a Maureen.
1: Bonjour.
0: Il y a Lul.
2: Salut.
0: Dans quelques minutes à peine avec nous, Avamind, exceptionnelle streameuse, DJ. Je sais pas ce qu'elle fait pas.
1: On peut dire
0: fait,
1: DJ Avamind. Aussi.
0: Ben justement, je vais lui demander, on va lui demander.
1: Ouais. Parce moi, je trouve que ça se dit.
0: Moi j'ai toujours dit DJ, j'avais vu passer une DJ, maintenant je le dis comme ça, sur les réseaux, qui avait dit il y en a marre de mettre le « et » à la fin de DJ.
2: Ouais.
0: Toi, on sectorise DJ et DJ.
1: Oui, c'est pas faux.
0: Et bah, on lui posera la question, savoir si elle préfère être appelée DJ ou DJ. Avamind, 300 000 abonnés sur Twitch, plus de 100 000 abonnés sur YouTube. Elle sera au Z-Event ce week-end à Montpellier. Elle sera surtout avec nous en direct sur Fun Radio. Mais pour l'instant, on parle cinéma avec toi, mon Lul.
2: Oui, alors je regarde vite fait les sorties de cette semaine. La dernière patiente, voilà, c'est un drame de 1h20. Super. Ouais. Demain.
0: Ouais. Si je peux me permettre, être la dernière patiente, c'est surtout un drame parce qu'en général, t'as rendez-vous à 18, t'es le médecin, oui. Et tu passes à 20h15.
2: Okay, voilà, le lendemain. Demain, il y a un concert, tiens, qui est diffusé Katy Perry, The Lifetime Tour.
0: Ouais. Ouais, super. Okay. Elle va pas dans l'espace cette fois-ci, elle?
2: Non, là, c'est calme, c'est dans les UGC et Kinépolis, quoi.
0: Ok, très bien.
2: Voilà. Bon, et surtout ce chiffre, les cinémas, ils ont enregistré plus de 37 millions d'entrées cet été et c'est une fréquentation record depuis au moins 15 ans.
0: Bah, génial.
1: Ça, c'est bien.
0: Bonne nouvelle.
2: Ça a été porté par Toy Story 5, Spider-Man et tous ces gros films. Alors du coup, je me suis demandé, tiens, quels sont les films qui ont cartonné au box-office? Souvent, on les connaît, mais quel est celui qui a plus cartonné que l'autre?
0: Ah, okay. Très bien. Ça, c'est dur.
2: Donc, je vous en donne deux et vous me dites, à votre avis, celui qui a le plus cartonné, on parle en France.
0: Okay.
2: Le nombre d'entrées en France.
0: Okay.
2: Qui a le plus cartonné entre Titanic et Avatar? Premier du nom.
0: Eh ben,
1: je dirais
0: pense...
1: Avatar, moi.
0: Non, je pense que Titanic est toujours dans le top 3, 5, mais pas Avatar.
2: Bah, Titanic est toujours vraiment dans le top 1. Oh. 20,7 millions d'entrées contre 15,3 pour Avatar.
1: Qui se défend très bien. C'est un pays Glover.
0: Non, mais c'est un truc de ouf.
2: Ouais, non, mais Titanic, pour l'instant.
0: Donc Titanic n'a jamais été détrôné.
2: N'a jamais coulé au box-office.
0: Allez hop.
2: Allez hop.
0: Il est fortuit.
2: On part sur des films français qui sont sortis plus ou moins en même temps.
0: Ouais. Okay.
2: Le Comte de Monte Cristo.
1: Ouais.
2: Et Un petit truc en plus.
1: Oh.
0: Voilà.
2: Qui a fait le plus d'entrées?
0: C'est chaud.
1: Je dirais quand même Un petit truc en plus, parce que dans mon souvenir, c'était quand même un sacré record, hein, ce qu'il avait fait. Hein.
0: Je pense aussi. Comte de Monte Cristo a cartonné, mais pas autant, je pense.
1: Ouais.
2: Eh ben, vous avez raison, mais ça se joue à pas grand chose. Un petit truc en plus, c'est 10,8 millions d'entrées. Et Le Comte de Monte Cristo, 9,38.
1: Ah oui.
0: Mais qu'est-ce qu'on dit à Pierre Niney?
2: Oui, alors il y a des films qu'il faut pas mélanger.
1: Ouais.
2: Qu'est-ce qu'on dit à Edmond Dantès?
0: Voilà. Bravo à Artus pour ce film. Bon. Vraiment, c'est un truc de ouf. J'arrive à le regarder peut-être deux fois par an.
2: Exceptionnel ce film.
0: Et on va mettre
2: Artus,
0: dans un bon mood.
2: Le spectacle d'Artus, bientôt diffusé au ciné aussi.
1: Ah, voilà. Bah,
2: parce que prenez vos places.
0: Ça va cartonner.
2: Bienvenue chez les Ch'tis ou Intouchable.
1: Oh,
0: bienvenue chez les Ch'tis.
1: Ah, je sais pas, Intouchable, ça a cartonné de ouf quand même.
0: Oui, mais je pense que Bienvenue chez les Ch'tis est quand même encore dans le top 3 français.
1: Moi, j'aurais dit Intouchable.
2: Eh ben, c'est Bienvenue chez les Ch'tis, effectivement. Et encore une fois, ça se tape. Bienvenue chez les Ch'tis, c'est 20,4 millions d'entrées.
1: C'est énorme.
2: Et Intouchable, 19,3 millions.
0: Ah ouais, un million de différence.
2: Deux énormes succès.
0: Ok.
2: Astérix et Obélix, Mission Cléopâtre.
0: Ouais.
2: Et Qu'est-ce qu'on a fait au bon Dieu? Le premier.
1: Oh,
0: Il y a un piège.
1: Oui.
0: Parce que je pense que Astérix, Mission Cléopâtre. Cléopâtre. D'ailleurs, j'ai montré à mes gosses la semaine dernière, ils ont kiffé.
2: Ouais.
0: Mais ils n'avaient pas les refs.
2: Bah oui.
0: C'est horrible. Je pense qu'il n'a pas cartonné au ciné. Ça fait partie de ces films un peu comme Les Nuls. Enfin, tu sais, la
2: Cité de la peur.
1: Alors que Qu'est-ce qu'on a fait au bon Dieu, je pense que ça a marché.
0: Moi, je dirais Qu'est-ce qu'on a fait au bon Dieu.
2: Les deux ont cartonné au ciné et c'est Astérix et Obélix qui a fait le plus d'entrées.
0: Ah.
2: 14,3 millions contre 12,3 pour Qu'est-ce qu'on a fait au bon Dieu.
1: On est d'accord que c'est le Astérix qui a le mieux marché au ciné, non?
2: Ouais, absolument. Il y a aux Jeux Olympiques qui est pas très loin et il y a même celui de Guillaume Canet alors qu'il est caca boudin. On continue, on remonte un peu dans le temps.
1: Oui.
2: E.T. et le Roi Lion.
0: Oh là là, gars.
1: Ah non, mais je dirais le Roi Lion quand même.
0: Ah, je dirais le Roi Lion aussi, ouais.
2: Le Roi Lion, ouais. 10,1 millions d'entrées et E.T. 9,4 millions.
1: Ah oui, mais ça stallone bien quand même.
0: Qu'est-ce que vient foutre Stallone dans cette histoire?
3: C'est moi qui ai tué Scar.
0: Tu me fais trop mal.
2: Oui, bah, j'ai aucune rêve de Stallone.
3: C'est pas ma guerre.
2: Ah, tu le fais super bien.
0: Mais je sais faire que ça.
2: C'est Jean-Luc Reichmann.
0: Oui.
2: Ah,
0: oui.
2: Attends.
0: Ouais.
3: Hasta la vista, Simba.
0: Ça marche bien.
2: Ok, autre duel. La famille Bélier ou Taxi? Pareil, faut pas mélanger les deux. Hein.
0: Non.
1: Ah non, il a pas fait ça, mais c'est pas possible. Clul. Merde.
2: Lequel a le plus cartonné?
1: Bah, je dirais la famille Bélier. Moi, personnellement.
0: Clul.
2: Allez, faut répondre.
1: La
0: famille Bélier.
2: La famille Bélier. 7,4 millions d'entrées. Et Taxi, 6,5.
0: Je sais ce qui se passe dans le corps de Nul. Il est en regret de
1: Il va nous faire couler, Snip.
2: Snip, toujours
0: dit. Non.
2: Allez.
0: Une fois, pas deux. Cyberdier. Mais ça va pas ou quoi?
2: Harry Potter et la Chambre des Secrets. Donc le premier. Et Shrek.
1: Oh.
0: Shrek.
1: Non, Harry Potter.
0: Potter mille fois.
2: Harry Potter, ouais, 8,7 millions d'entrées et Shrek, 5,6 Avada millions. Kedavra.
0: Mais du coup, attends, je viens de regarder le top 3.
2: Ouais.
0: Donc on a bien Titanic en 1, Bienvenue chez les Ch'tis en 2 et Intouchable en 3.
2: Ouais, ouais, c'est le beau trio gagnant.
0: Mais alors attends, le 4 et 5, on est... 6 Ah non, mais...
2: On est sur des trucs qui remontent, genre Blanche-Neige.
0: Bah Blanche-Neige,
1: Blanche-Neige.
0: Et les 7 nains. 4e.
2: Bah ouais.
0: 5e, la Grande Vadrouille. J'en supplie, les gars.
1: Mais il date de ouf.
0: Et 6e, autant on emporte le vent.
2: Ouais, ouais. Mais alors,
1: vu.
2: Déjà, Blanche-Neige, c'était au tout début du cinéma, en vrai. Hein, donc,
1: en plus, c'est un peu angoissant, ce Blanche-Neige.
2: 1937,
1: là, je crois.
0: Mais mec, si je vois, t'es un dictionnaire ou quoi?
2: Je suis Walt Disney.
0: Vous êtes le petit Robert. Non, merci beaucoup, mon Lul.
2: Bah, avec plaisir.
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0: Et notre invité, qu'est-ce qu'on est ravis de la recevoir. Ava Mind est avec nous ce matin.
1: On applaudit.
2: Merci beaucoup.
0: Sois la bienvenue sur Fun Radio. Déjà, petit quoi qu'à l'arrivée. Parce que alors, Big Sou, qui a la réalisation de l'émission, nous dit, on a perdu Ava, on sait pas où elle est. Là, on a...
2: J'ai envoyé Dimitri, mais il la trouve pas à l'entrée.
0: Voilà. Dimitri, juste en arrivant là-bas, il dit, je comprends pas, je suis avec Louis Baudin de la météo d'RTL. Là, on a Cyrine qui bosse dans l'équipe, qui revient, qui fait, j'ai des nuggets.
2: Et Ava, elle est venue avec moi au McDo. Hein, quoi?
0: Bon, merci. Merci d'être là ce matin avec nous.
3: Merci pour l'invite surtout.
4: C'est un plaisir.
0: Comment ça va à deux jours du début du The Event? On va beaucoup en parler ce matin. Ça démarre vendredi.
3: Ouais, ça démarre vendredi. Enfin, techniquement, ça démarre du coup jeudi avec. Il y a des concerts à chaque fois. Donc, ça démarre
2: Games,
3: à ce moment-là.
2: Gazo et tout.
3: Ouais, il y a une sacrée line-up. Et nous, effectivement, on démarre le vendredi soir et on ne s'arrête pas jusqu'au dimanche.
0: Et là, c'est le dernier.
3: C'est le dernier. C'est les 10 ans en plus.
0: C'est les 10 ans. C'est le dernier The Event. C'est-à-dire que là, les records vont exploser. Est-ce qu'il y a un chiffre en tête, sans le dire forcément, mais.
4: Un objectif.
0: Un objectif. Est-ce qu'avec Zerator et toute l'équipe, vous en parlez? Est-ce que vous vous êtes dit, bon voilà, les gars, on va essayer de péter le 20 millions, le 30 millions?
3: Ouais. En fait, chaque année, pendant des années, on a fait les 10 millions. Ça devenait un peu le. Voilà. Et l'an dernier, on est tapé à 15 millions. On ne s'attendait pas du tout. C'était complètement fou. Et en fait, on ne se prévoit rien. Mais c'est juste que le dimanche. On s'arrache complètement et on dit jusqu'à où on peut aller. Et en fait, je pense que là, on va être quasiment le double. Donc, on va voir si on peut au moins faire la même chose que l'an dernier.
2: Et ça va pleurer de ouf dimanche.
3: Ça pleure toujours, mais là, ça va pleurer très fort.
4: Moi, je vous imagine le lundi, l'ambiance qu'il doit y avoir, le mood, vous devez redescendre, ça doit être dingue.
3: Ouais. Mais même le dimanche, en fait, dès que les streams s'éteignent, on est tous là. On doit démonter nos setups et tout, il y a un silence, on se regarde tous avec la fatigue, c'est un mood.
0: On rappelle le concept quand même du Z-Event parce que c'est vrai, une partie des gens peuvent nous écouter là et se dire mais attends, oui j'en ai entendu parler mais je sais pas exactement ce qui se passe.
2: En gros c'est des streamers qui se réunissent tout un week-end, donc pendant 3 jours ils streament quasiment non-stop, ils dorment très peu et ils font ça pour récolter des dons en fait et pour plusieurs associations. Je crois qu'il y a plus d'une dizaine d'associations cette année, c'est ouf. L'année dernière 16 millions de récoltés, c'est quand même incroyable.
0: Et comment on récolte des dons avec notamment les donation goals? On va en parler. Les donation goals, c'est une sorte de palier. On dit voilà, s'il y a tant de dons, moi je m'engage à faire ceci, cela. Rappelons quand même que t'es au Z-Event depuis 2022. Avant. Ouais. 123 000 euros pour la première cagnotte, 100 000, plus de 100 000 à chaque fois. C'est exceptionnel. Ouais. Est-ce que tu te lèves le matin? Moi, c'est ce que je me dirais, parce que je suis très peu humble. Je suis une très belle personne.
2: J'ai fait une très belle action.
0: Tu te rends compte, à toi seul, pardon, mais plus de 300 000 euros donnés à des associations. C'est exceptionnel quand même.
3: Après, souvent, ce que je dis, c'est que techniquement, moi, je suis là pour animer, mais c'est les gens, en fait, qui sont complètement dingues, mais dans le bon sens. C'est-à-dire que. En fait, la force de Twitch, c'est justement de réunir comme ça ces communautés. Et là, justement, on se sent vraiment utile, forcément, dans cette situation-là. Mais c'est vraiment eux qui font tout le taf, quoi. Nous, on est là vraiment pour faire, entre guillemets, les clowns, pour ramener un petit peu.
2: Mais vous le faites si bien.
4: Ouais, et surtout pour motiver les gens, en vrai. Parce que moi, quand je regarde à la fin le raid où tout le monde dit allez, faut donner. En vrai, t'as évidemment envie de donner. Vous êtes trop fort pour
2: ça. Et vous avez plus de voix, quoi. Vous êtes vraiment. Vous donnez toute votre âme à chaque fois. C'est un truc de ouf.
3: Ouais, mais en même temps, l'ambiance fait qu'on se rend pas compte, tu vois. C'est ce que je disais, quand ça redescend, là, on est dead. Mais sur le moment, en fait, c'est tellement fou. Puis ça rappelle un peu, tu sais, les colos de l'époque avec toute l'époque, tu fais plein de trucs. C'est des crossovers qui sont improbables. Enfin, c'est trop bien.
0: Est-ce que tu penses justement que ça a quand même changé un peu le regard? Moi, je suis très honnête, par exemple, je suis très peu connecté à Twitch. Mais parce que j'ai 3 enfants et que je m'en occupe. Une vie de merde. Non, pas du tout. Mais c'est vrai qu'au moment où souvent il y a des lives qui peuvent me chauffer, c'est le moment où je suis en duty avec les gamins et tout. Est-ce que tu penses que ça a changé la perception des gens d'une manière globale, le Z-Event, mais d'autres événements aussi? Est-ce que ça a démocratisé délire de se dire bah tiens, moi j'ai adoré Ava sur le live Z-Event, du coup je vais m'abonner à sa chaîne Twitch et voilà. Tu penses que ça a aidé quand même?
3: Je pense que ce qui a beaucoup aidé, c'est déjà c'est pendant le Covid, Twitch c'est un peu niche, en fait les gens ont découvert avec le télétravail, en fait ils mettaient nos lives un petit peu en fond, donc ça a été un gros changement déjà sur la plateforme. Après effectivement les événements comme ça qui ont été beaucoup diffusés, que ce soit sur YouTube, les médias traditionnels qui en ont parlé, etc. aussi, et même à la télé, c'est clair que ça a ramené un nouveau public. Maintenant on se fait découvrir par le Z-Event, mais par plein d'autres choses. Vous avez des émissions comme Popcorn, etc. De diversifier, et en fait il y a des gens qui nous voient notamment sur les rediffs et qui disent ah cette personne elle stream, elle fait ça à côté, et pour le coup ça ramène un petit peu forcément de l'audience, ça c'est certain.
2: Je trouve aussi que ça a donné envie à des gens de faire du Twitch, enfin moi je fais partie de ces gens là par exemple, Et d'ailleurs, qu'est-ce que tu donnerais comme conseil à des gens qui veulent se lancer? Parce que en vrai, c'est pas simple. Tu as une communauté, tu dois tenir. Enfin, le but, c'est de s'amuser quand même. Tu le fais pas pour créer une communauté, mais je sais pas si t'as des conseils ou quoi à donner.
3: Bah ouais, il y a vachement de gens maintenant qui ont envie parce que forcément, c'est beaucoup plus démocratisé. Mais je pense que le meilleur conseil que je peux donner, c'est déjà voir si t'aimes ça. Parce que animer un live, comme vous pouvez le faire à la radio, c'est aussi avoir un petit peu des habitudes qui se créent. Oui. Et au début, tu vas parler tout seul. Moi, dans les deux premiers mois, il y avait mon ex, un bot, et je parlais toute seule sur mes lives.
0: Mais c'est un peu bizarre, quoi. On a démarré la suite ici, c'est la quatrième saison, c'était pareil. Hein. Moi, j'avais une ex, un bot, et il y avait Lul en face, voilà, c'est tout. Tu sais quoi, on va continuer à évidemment discuter ensemble, déconner. On a prévu tout un tas de choses. On va parler aussi de l'aspect musique parce que t'es DJ. DJet, à voir. On va te poser cette question-là. Est-ce qu'on dit DJ ou DJet ?
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0: tiens, je disais juste avant. Donc c'est vrai que il y a la partie stream, Twitch, 300 000 abonnés.
1: Oui, c'est pas rien.
0: Plus de 100 000 sur YouTube. C'est bien, ça fait 100 000 de plus que moi, c'est ça.
2: Oui, oui.
0: Ça qui est cool. Puis il y a la partie musique. On va en parler, il y a deux dates à venir là très rapidement, Rennes et Paris. Bon, on peut les donner maintenant, le 12 Dancing Dead Arena à Rennes et le 26 septembre Sonora à Paris. Est-ce qu'on dit DJ ou DJette? Parce que j'ai vu sur les réseaux, c'est vrai.
3: C'est mitigé aussi, tout le monde n'est pas d'accord.
0: Non, mais une artiste DJ qui a dit, j'en ai marre qu'on m'appelle DJette, je suis pas une DJette de festival où j'arrive, on me dit la DJette. Non, je suis la DJ.
1: Ouais, je vois la connotation. Bah, y a des gens, ils veulent dire platiniste carrément, hein, donc tu vois.
0: Ah oui, c'est vrai. Oui, mais ça, c'est au Québec.
1: Non, en vrai, j'ai pas. Je t'avoue que c'est même pour. Ouais, on s'en fout un peu. Après, je comprends hein, ce truc où ça peut donner un petit côté. Ouais. La DJette, c'est mignonnette, tu vois, mais en vrai, je m'en fiche un peu.
0: Un peu.
1: Ouais.
0: Surtout que tu t'en fiches, je peux vous dire que si vous connaissez pas Mind Chemix, alors nous, voilà.
1: C'est... Oui.
3: Pas trop envie de l'énerver, personnellement.
0: C'est petit extrait.

0: Je vois dans les éléments dont j'ai à ma dispo là ce matin, mix de la trap, de l'électro, de la techno, de la basse musique.
1: Je mixe tout.
2: On s'amuse bien.
0: Mais non, mais c'est vrai, c'est ça qui est cool.
1: Mais comment t'as appris à mixer?
2: Toute seule, en gros, si tu veux, ça fait... avant j'étais dans l'industrie de la musique il y a des années. Ouais. J'organisais des soirées bass music. Et avec le fait de revenir sur Twitch, j'avais souvent des playlists qui étaient assez travaillées, les gens m'en parlaient souvent. Et j'avais gardé contact avec certains artistes et m'avaient dit, bon, bah fais-en quelque chose, tu vois.
1: Allez, vas-y, lance-toi.
2: Et du coup, je me suis pris des platines et pendant 6 mois, je me suis mis un tunnel chez moi. J'ai des potes artistes qui m'ont montré un peu et c'était parti, quoi.
1: Trop stylé.
3: Mais c'est arrivé avant ou après le stream, cette passion?
2: C'est arrivé pendant. En fait, non, cette passion-là, elle était avant.
3: Ouais.
2: Mais je l'ai vraiment exploitée là, depuis que je me suis mis à streamer il y a quelques années.
3: Ouais. Et aujourd'hui, si tu peux en choisir qu'une, soit le stream, soit le mix, t'as
2: souvent
3: pas le choix.
2: Je pense qu'en fait, si je veux me développer en tant qu'artiste, ça serait forcément plus la musique, tu vois,
3: ouais.
2: Même pour
3: ouais.
2: ce que je veux faire après. Maintenant, comme on le voit, les artistes sont codépendants des réseaux.
3: Ouais,
2: donc
3: vrai.
2: Ça serait trop bête de me dissocier de ce que j'ai créé, alors que maintenant, tout le monde essaie de développer aussi les plateformes pour se faire connaître en tant qu'artiste.
3: T'as tellement une meilleure réponse que ma question.
0: C'est ce qu'on appelle une bonne interview. La réponse est plus intelligente que la question. Tiens, justement, on fait souvent la playlist ici, la playlist de la suite. On s'est amusé à te demander.

0: Tu nous as répondu Life Suck, Must Die et Imani. C'est ça.
1: C'est merde. Pas la même ambiance.
0: Là, pour ceux qui dorment encore là. Déjà, c'est pas une heure.
2: Allez,
0: pour
2: on se lève là.
1: Ouais, ça envoie de ouf.
2: Mais ça, les gens, génial. Ils deviennent fous en live là.
1: C'est le but. C'est totalement le but. Mais,
0: tu sais que je crois que j'ai déjà entendu en école de médecine ça pour réanimer des gens. Quand il y a un problème d'arrêt cardiaque, je crois qu'on joue ce titre et que ça repart. J'aime beaucoup ça.
2: J'adore.
0: Et alors, je dois te dire quelque chose.
2: Dis-moi tout.
0: Qui me touche très personnellement. La plus belle chanson de tous les temps. DJ Mehdi, Signatoun. C'est-à-dire que ce son, je peux le mettre au panthéon des 5 meilleurs sons de toute l'histoire de la musique.
2: Pour moi, elle a révolutionné l'industrie, ce mec-là.
1: T'avais regardé le doc, j'imagine, évidemment.
2: Ouais, vraiment.
0: Il y a un doc qui se prévoit d'ailleurs sur l'ensemble de la French Touch.
3: Ouais.
0: Parce qu'il y a un document qui était diffusé largement sur Arte, mais maintenant qui est dispo un peu partout hein, sur France.tv.
3: On le retrouve facilement en ligne. Ouais.
0: Exactement. Sur DJ Mehdi spécifiquement, qui était un artiste à part entière, disparu maintenant, mais qui est parti du hip-hop pour arriver vers l'électro et qui a un peu scindé les deux mondes en fait. Il a ouvert une voie, on parle souvent de David Guetta, et c'est vrai qu'il l'a fait, mais DJ Mehdi aussi. Et là, il y a un docu qui se prépare. Par la même équipe hein, sur la French Touch. Et là c'est exceptionnel.
2: Bah, surtout qu'on est extrêmement reconnu à l'international pour notre musique hein. On est vraiment apprécié même aux États-Unis. C'est assez fou.
0: Ça c'est assez vrai. La suite vous accompagne jusqu'à midi sur Fun Radio.

0: évidemment.
1: On a sous les yeux Ted Demachine Goal. En fait, ce sont des paliers, c'est ça que...
2: Oui, ouais, exactement. En fait, en gros, c'est des paliers qu'on met avec des montants pour encourager les gens à les atteindre. Et qu'en fait, quand on les atteint, ils ont, entre guillemets, des cadeaux bonus qu'on peut faire sur place. Ou des fois, il y a certains Demachine Goal qu'on fait un petit peu.

0: après.
1: On voit là, 5000 euros, ouverture des bureaux des sauces.
0: Eh, le classique.
1: Le classique bureau des sauces. Je vois qu'il y a des sauces là en studio.
2: Oui, il se pourrait qu'on en fasse un.
1: Il se pourrait qu'on mange des sauces, c'est ça l'idée, c'est ça?
3: J'adore ça.
0: Enfin, sauf si vous répondez bien, normalement, il n'y a pas besoin de manger.
1: Ça dépend des questions. 15 000 euros. Ava Tradwife ouvre sa cuisine.
0: Ouais, j'avais un personnage comme ça qui est à l'opposé de mes valeurs, évidemment, et du coup, c'est ça qui est drôle, c'est de faire un peu de...
3: C'est la cuisinière en mode années 50, un peu,
1: ouais,
3: ça.
1: Bah...
0: Disons que j'aurais des petits invités, ouais, on va faire des trucs un peu marrants. Hein.
1: Donc, voilà. J'allais dire années 50, mais tristement très 2026 aux États-Unis.
3: Oui. Hein.
0: Ouais,
1: malheureusement. 50 000 euros, DJ set au mariage d'un viewer.
0: Ouais,
2: oh, c'est ouf. Je trouve ça très drôle.
0: On a eu l'idée en stream, justement, et je me disais, quoi de plus drôle d'aller mixer un mariage? J'imaginais, tu sais, tous ses grands-parents complètement choqués par
3: ah ouais.
0: Avec les mariés qui sont en furie, ça me régale.
1: C'est-à-dire que Tati Suzanne... Qu'est-ce qui se passe? Qu'est-ce qui se passe?
0: Ah, ça peut la réveiller, là, je pense.
2: Ah, mais ce serait incroyable, mais tu vas avoir beaucoup de demandes de viewers.
0: Ouais, on va faire un tri après, évidemment, parce que ça sera un mariage, mais je pense que j'essaierai de documenter le tout, évidemment, avec l'accord des mariés, où on va pas filmer les gens de la famille, mais j'aurai un petit reel Instagram qui partira quand même, bah, pour oui. montrer un peu, c'est rigolo, quoi.
1: Et attends, t'as publié, donc t'es Donation Goal, 150 000 euros, je ferme mon Twitter. Bah, je suis bien con, je le fais gratos, moi. J'ai fait gratos il y a un an en disant tiens Elon Musk,
3: oui.
1: voilà, et bah, j'aurais pu aller gratter, aller me connaissant un peu.
3: Il s'en veut en plus, hein, depuis que t'as quitté Twitter, il dit oh
2: non,
3: Mika.
2: Oh non, il nous manque Mika.
0: Ouais, mais tu vois, quand t'as l'habitude de mettre des petits ratios sur Twitter, tu dis que tes haters ils vont mettre beaucoup d'argent pour fermer ton Twitter.
1: Ouais,
0: du coup,
1: ouais,
0: c'est une petite
1: vrai. Vrai ou faux de la Donation Goal? On va se jouer à ça tout à l'heure, là, on va se les garder un peu sous le coude parce qu'on en a pas mal. Et ce bureau des sauces, qui va manger les sauces? Maureen, Lul?
3: Bah, à voir.
2: Ça dépend des questions.
3: Oui, ça dépend vraiment des questions. Mais c'est quoi? Ça serait des trucs perso, des trucs.
1: Je sais pas, tu préfères ton père ou ta mère?
3: Bah, la sauce.
1: Par exemple.
0: Ah ouais, exactement.
1: Donc, tu vas nous poser des questions et nous, on va voir si on mange les sauces ou pas. Est-ce qu'on a, on a des nuggets quand même?
2: Oui.
0: Non, non.
2: Ava, il est allé les chercher, c'est pour ça qu'on m'a perdu.
1: Non, ils sont là, c'est ça que je veux dire.
2: Oui, ils sont derrière.
1: Excuse-moi, Bixou, on connaît bien cette équipe. Il est fort probable qu'on aille les acheter et qu'on se rende compte 5 minutes après que quelqu'un a tout mangé.
2: Dimitri. Le pauvre.
1: Bon, on va jouer au bureau des sauces. Tout à l'heure avec toi, là, Ava. Bah, c'est en direct sur Fun Radio. Bougez pas, les copains.
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0: Oui, la suite sur Fun Radio en direct et ce matin en direct avec Ava Mind, toujours avec nous jusqu'à midi. T'as un peu de temps, tu restes avec nous là.
1: Oui, oui, jusqu'à midi.
0: J'avais envie de te poser quelques questions quand même au sujet de GTA 6.
1: Aïe, aïe, aïe.
0: On est deux complètement timbrés. Bon, Maureen aussi, t'es hypé.
1: Ah ouais, moi je suis
2: sur une échelle de l'hype, on est pas mal là.
1: Je pense que tout le monde, ça fait tellement d'années qu'on attend ça.
0: Tous les leaks qui sont sortis là sur la map, sur tout ce qui a pu se passer, on en pense quoi? Est-ce que t'as hâte?
1: Ah oui, pour le coup, j'ai hâte. Après, le rapport au leak, c'est toujours un peu frustrant parce que je me dis les pauvres équipes qui essaient de garder la surprise.
2: Ouais. Tu les as regardées, toi, ou pas?
1: J'ai vu passer quelques trucs parce que Twitter, quoi. Mais globalement, j'essaie justement de pas me spoil maintenant de moins en moins. Ça avait fait pour Cyberpunk et je veux éviter ce qui s'est passé pour Cyberpunk.
2: Ouais, bien sûr.
1: Parce que le jeu avait été grave descendu alors qu'en fait, il est exceptionnel. Mais parce qu'on n'avait pas laissé le temps aux gens, parce qu'on les avait pressés à cause de ça.
0: Ouais.
1: J'ai pas envie qu'on fasse ça avec GTA, quoi.
0: Et là, il y a un peu ça. Beaucoup parlent de Red Dead et tout en disant ouais, machin,
2: oui, c'est
0: les personnages,
2: c'est
0: une copie, c'est nul, truc, les graphismes. J'ai même vu des posts qui parlent de mouettes en gros plan.
1: Oui, en disant elles sont moins de bonne qualité que dans GTA 5.
0: C'est moins bien fait, donc comme si d'un coup, ah la mouette elle est mal faite, bah vas-y, c'est bon.
2: Remboursé.
1: Non, l'exigence elle est mal placée pour le
3: coup. Oui, en plus le jeu va être fou là, le trailer qui est sorti sur Netflix, c'est une petite dinguerie quand même.
1: Ouais, puis je pense se poser vraiment sur l'aspect graphique, alors qu'aujourd'hui on a des jeux qui sont sortis qui sont magnifiques mais qui sont assez vides.
0: Ouais.
1: On sait très bien que Rockstar, leur puissance c'est quand même l'écriture, c'est là-dessus qu'il faut qu'on se base quoi.
0: Et GTA 6, demain Rockstar t'appelle, te propose un rôle.
1: Ah bah oui.
3: Qui dirait non. Si tu dois doubler une voix ou créer une mission, tu choisis quoi?
1: J'ai déjà fait du doublage. Pour info, même ce que je parlais pour Cyberpunk, j'ai déjà fait des choses pour des pubs, des choses comme ça. Donc personnage. Donc je pense que ça serait la facilité d'aller là-dedans. Mais ouais, un peu de motion capture avec de la voix, je serais grave chaud.
0: Ah ouais.
1: Carrément, plus que de l'écriture, je pense.
3: Ouais.
2: Avec un de tes sons en radio là, dans les radios GTA.
1: Ah mon rêve.
3: Dans la voiture.
0: Rêve.
1: Alors là, la SACEM, attention.
0: La SACEM, c'est pour les droits d'auteur. Bien je peux te dire que là, il y en a deux trois. Hier, on parlait.
2: Tremble, Gims.
0: Là, on parlait hier justement de la playlist où, dans lequel il y a du Phil Collins et tout, des trucs genre chômés.
3: Ouais, la playlist, elle est folle hein, du nouveau GTA.
0: Bah, au-delà d'être hypé, d'être joué dans GTA 6, effectivement, tu dis oui, il y a pas de problème, Rockstar.
3: Appelez-moi, n'hésitez pas.
0: Quand même se mettre d'accord sur un petit délire. Le Z-Event, donc c'est ce week-end, 4, 5, 6 septembre. Et on parlait tout à l'heure, on n'a pas eu le temps de faire les vrais ou faux Donation Goal. On parlait un peu de tes Donation Goal et tu disais que tous tes copains, copines n'ont pas encore posté, effectivement, leur Donation Goal. On a vu qu'Anim l'avait posté.
1: Ouais.
3: Oui.
0: Et notamment, d'ailleurs, il a dit, celui-là c'est un vrai, mais je le donne, t'as dû le voir passer pour 200 000 euros qui fait un stream dans l'espace.
1: Oui, mais alors j'ai pas compris parce que c'est le plus puissant, alors qu'après t'as 1 million et c'est moins bien. Je me dis l'inverse quoi.
3: Mais non, mais on a soupçonné un Renault Espace.
2: Renault Espace.
0: Est-ce qu'il va pas le faire dans un Renault Espace?
2: Ce qui serait très drôle, hein.
3: Oui.
1: C'est possible.
0: Oui.
1: Je le vois bien faire un truc comme
0: ça. Oui, parce que pour 1 million, il a dit, je le fais, ou 1 million 500 000, 1 million je crois, je le fais sur une île déserte.
1: Ça c'est probable.
0: Ça c'est probable.
1: Très probable.
0: Est-ce que pour 1 million, je mets mon appart en vente, est un vrai ou faux Donation Goal?
1: Je pense que c'est un faux.
0: C'est un faux.
3: C'est un faux.
0: C'est un faux.
3: Ce serait ouf, hein.
0: Ça serait, oui, ça serait un peu ouf. Pour 1 million, je dis non au moment où, je me marie.
1: C'est un vrai.
0: Et c'est qui, tu sais?
1: C'est Marie, c'est Enjoy Phoenix.
3: Oui.
2: Ouais,
3: elle est folle d'avoir mis ça. Non, mais ça va pas.
1: 1 million, elle est large, je pense.
3: Ouais, mais quand même, il y a des cagnottes qui ont atteint le million, donc je me dis.
1: Oui, mais je crois qu'elle est safe. En vrai, je pense que ça devrait aller.
0: Donc, moi, je pense qu'elle est safe, mais au pire du pire, pour la vanne. Alors après, bon, c'est chiant comme vanne quand même.
1: Oui, Non,
2: monsieur le maire, faut que je vous prévienne d'un truc.
0: Voilà. Ah,
3: je vais dire non, mais c'est pas vrai.
1: C'est une youtubeuse, elle est là pour faire du divertissement.
0: Ouais, bien sûr.
3: Bien sûr.
0: Pour 50 000 euros, soirée pyjama, karaoké, skincare, manucure, chippy, potin. Est-ce que c'est un vrai ou faux?
1: Oui, c'est un vrai, ça.
0: Tommy.
1: Ouais, ça aurait pu être Magla.
3: Oui, aussi.
0: Qu'est-ce qu'il y a de prévu déjà un peu en tête là pour le Z-Event de ce week-end?
1: Tu veux dire me concernant?
0: Ouais.
1: Moi, le truc que j'attends le plus, c'est le truc qu'on fait chaque année, c'est le DJ set, évidemment, parce que j'ai ramené plein d'artistes. On a eu Vladimir Cauchemar qui est venu, on a eu Trim. Là, cette année, on a Creeds, on a Less. On a tout un collectif qui s'appelle Halfpipe Record à Paris, qui fait des grosses soirées à Paris aussi, des artistes qu'on a ramenés sur nos tournées et tout. Donc moi j'ai trop hâte de ça parce que c'est toujours un gros truc et ça ramène vraiment de la musique au sein de l'événement.
0: Et Trim, c'est
2: vénère. Hein.
0: C'est
2: on l'a vu avec Maureen l'année dernière, ça on voit.
0: Artiste, Vladimir, pareil.
3: Mais c'est bien ça, ça ramène du bruit au milieu de tout ce bazar là.
1: Et ça en manquait un peu en plus.
3: Ouais, voilà. Ça,
1: non mais j'ai eu la chance de pouvoir les côtoyer sur des festivals et tout aussi, donc c'est des gens en plus qui ont un rapport assez proche finalement. Trim est très très fan notamment de Twitch. Et il suit énormément notamment la scène Rocket League et tout, donc ça lui parlait énormément.
3: Ouais, c'est trop
1: donc,
3: bien.
1: Donc c'est aussi un truc de cœur qu'ils font quoi.
0: Ouais, j'adore.
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0: Maureen qui tous les matins nous donne l'actu en chiffres. Est-ce que ça serait pas l'occasion qu'on se fasse l'actu chiffrée avec Ava ce
1: matin? Bien sûr que si, tu vas participer avec nous Ava, avec grand plaisir.
2: Je donne des chiffres qui sont liés à l'actu et vous retrouvez de quoi je parle.
1: Ok.
2: Par exemple, je commence facile, 436%, c'est l'augmentation des ventes de ce jeu vidéo depuis la présentation de son gameplay.
3: Bah du coup, si c'est précommande, c'est GTA. Hein,
0: exactement.
1: Je pense qu'ils en avaient besoin. Hein,
2: mais 436% d'augmentation, c'est quand même fou.
4: Oui, mais en vrai, le trailer a tellement donné envie. Je l'ai envoyé à ma chérie qui est pas forcément sensible. Elle me dit, bah, j'ai un peu envie en fait.
0: Mais ça a hypé plein de gens. Moi, j'avais la Play 4 jusqu'à il y a encore une semaine. Et en vrai, je suis allé acheter la Play 5 parce qu'il était temps déjà. Bah, le 6 va sortir demain, donc mets-toi au goût du jour. Et en fait, le gars me dit, sans déconner, il a eu un nombre de commandes incalculable de gens comme moi qui se réveillaient, qui sont pas des gros gamers, mais qui ont la Play dans le salon et qui se disent, attends, mais là, avec la 4, je pourrais pas jouer, donc il faut que j'achète la 5.
3: Et puis là, il y a un truc, tu sais, de couple. Ça change énormément de choses aussi. Le fait que t'es un homme et une femme, c'est beaucoup plus rassembleur. Et je pense qu'il y a plein de gens qui vont se lancer alors qu'ils ont pas forcément joué aux autres, tu vois.
2: À la Bonnie and Clyde, là, ça est
3: exactement.
0: Bonnie and Clyde version 2026, on adore.
2: Autre chiffre, 18. Et le 18 septembre sortira le 10e album de cette icône. Je l'adore.
4: Ah, artiste française?
2: Non.
3: Américaine, du coup.
2: Ouais, américaine.
0: Ah, donc meuf?
2: Meuf.
0: Ok. Miley?
2: Très bonne réponse. Miley Cyrus sort son album le 18 septembre.
0: Coup de chance. Hein,
2: et trois, ça va s'appeler Bass Persuade.
4: Et ça faisait un petit moment qu'on n'avait plus de news de Miley.
2: Oui, ça faisait un moment. Bah, depuis Flowers.
3: Bah, depuis son petit Grammys, quoi, finalement.
4: Non, mais je veux dire, et on est sur du 2023.
2: Ouais, à peu près. Mais après, elle avait fait les 20 ans d'Anna Montana, là, en mars. Donc, bon.
0: Lui un WhatsApp avant-hier.
4: Ah ouais. On va le voir.
0: Tout va bien. Mais elle aurait refusé Coachella, t'en parlais tout à l'heure.
2: Elle aurait refusé Coachella, mais par contre, je pense qu'elle va lancer une tournée. Et alors, espérons l'Europe, quoi. Ça fait plus de 15 ans qu'elle n'est pas venue en Europe, je crois.
0: Ce serait chouette.
2: Je l'aime trop.
0: Il va y avoir là. Il y a beaucoup d'infos. Il y a Angèle, il y a Miley. Et on n'a plus d'argent, les gars. Foutez-nous la paye. Elle faisait des bonnes week-ends.
4: Bah
0: on va donner, c'est pour les associations. Mais moi, ça n'a pas marché. Je ne peux pas envoyer aux impôts de défiscaliser des places pour Angèle. Ils vont me dire non. Ils vont me dire non. Ça marche pas. On a un autre chiffre?
2: Oui, 10. Et le 10 septembre 2027 sortira le prochain film de cette saga d'horreur.
0: Alors, est-ce que t'es calé en film d'horreur?
3: Ouais, quand même. Après, là, ça a l'air d'être des trucs assez mainstream.
2: Alors, c'est une grosse licence.
3: C'est le 10e?
2: Non, c'est le 10 septembre 2027. Je crois que c'est le 4 ou le 5e. Le 4e. Le 4e, si je me trompe pas.
0: 4e.
4: Est-ce que c'est pas le couple Ed et Lorraine Warren, Conjuring?
2: Conjuring, ça y est, revient le 10 septembre 2027. Et alors, je crois que ça va être sur comment se sont rencontrés Ed et Lorraine et leur premier cas, tout ça.
0: C'est ceux qui arrivent dans la maison, il y a des dingueries là.
3: Oui, leur premier date doit être terrible.
2: C'est clair.
0: Oh, j'ai pas envie d'y aller du tout.
4: Toi aussi, tu la vois, la dame sous la table là.
2: C'est le 5e Conjuring. Voilà.
0: C'est le 5e?
2: Ouais.
0: C'est bon, ça y est, c'est acté.
2: C'est acté.
0: C'est Big Sou parce qu'elle est reliée à Hollywood en fait avec un téléphone.
2: Non, mais il va y avoir beaucoup de films d'horreur l'année prochaine, hein. Préparez-vous.
3: Il y en avait des très bons là qui sont sortis.
4: C'est présidentiel déjà.
2: Quel beau film d'horreur, oui.
0: Ah ouais, au mois de mai, on n'est pas prêt. Hein. Je vous le dis direct. T'as un tips film d'horreur de. Tu disais, il y en a plein qui sont sortis cool, t'en as un en tête?
3: Ouais,
0: là, comme
3: bah
0: ça
3: typiquement, tout le monde a parlé d'Obsession, évidemment.
2: Ah oui, parce que
3: si on veut aller dans des trucs un peu plus, Bring Her Back, qui est moi une très grande surprise. Pareil, plus niche, mais alors vraiment pareil, dans la même vibe que Hérédité, Midsommar, etc., qui a beaucoup parlé.
0: Bring Her Back.
3: Bring Her Back, ouais.
2: Il y a Backroom aussi qui est sorti.
3: Ouais, mais ça, c'est plus, tu vois, pour les gens avec accès CP, Internet,
2: oui,
3: etc.
2: Oui,
3: je trouve que c'est moins accessible. Obsession, c'est hyper accessible.
2: Ah ouais, il a cartonné. C'est un truc de ouf.
0: Bring Her Back. Comme j'avais envie un peu.
2: Moi,
0: de...
2: je me le note, j'adore les films.
3: Il est intense, hein, je préviens.
0: C'est vrai.
3: Il est présent, quoi.
0: J'ai un film d'horreur. Est-ce que tu connais ce film? Ça n'a rien à voir. Je sais que c'était pas prévu, mais c'est ça, cette émission. Dans les films d'horreur, mon film d'horreur culte, il est français. Avec Cécile de France, tu le connais?
3: C'est Haute Tension.
0: Haute Tension.
3: Ouais.
2: Je l'ai jamais vu.
3: Non, mais... moi, c'est Martyr de Logier, qui est hyper intense aussi.
0: Ok. Haute Tension, si vous ne l'avez pas vu, avec Cécile de France et Maïwenn.
3: Ouais, c'est solide.
0: Mais on s'accroche, hein.
2: Est-ce que t'as crié un peu?
0: Ah, mais c'est pas que j'ai crié, c'est que j'ai joué tout seul, vraiment, mais je le peux pas tout seul.
3: Ah ouais.
0: J'ai obligé de prendre quelqu'un.
2: J'ai un peu envie de me le faire cet après-midi.
0: Genre un adulte, quoi. Tiens la main, éventuellement.
3: Mais on est très très chaud en film d'horreur. On a vu là justement avec ceux qui avaient fait Vermine, qui sont
2: créés
3: d'Evil Dead là,
2: non? Les Kraken qui vont sortir, non, c'est ça?
3: Ben là, ils ont bossé sur Evil Dead
2: et il
3: me semble qu'ils vont bosser, je sais plus, sur un très très gros truc là qui arrive.
4: Camping 4.
3: Un vrai film d'horreur,
0: avec Franck Dubosc. Encore. Bon, il va être question de manger ses sauces. À un moment, il va falloir y aller parce qu'on a quand même des sauces. D'ailleurs, rappelons que ces sauces sont classées de la On ne sait pas. Parce qu'il
3: n'y a pas de classement sur vos sauces.
2: En fait, c'est en espagnol, donc on ne sait
4: on
2: pas.
4: On les a fait livrer du Mexique. Hein.
2: Voilà.
0: On les a fait livrer du Mexique. Le bureau des sauces avec Avamind, bah ouais, t'es un peu une experte là-dedans. Donc tu vas lui poser des questions.
2: C'est son projet. Ouais. Ouais.
0: Si on refuse de répondre, on va manger les sauces.
3: C'est ça. C'est soit vous prenez une sauce parce que vous répondez à la question, soit vous mangez la sauce.
0: Ok. On va te donner des tips pour chacun quand même. Parce que pour Lul, on peut trouver une bonne question où j'ai envie de le voir manger les sauces.
4: Mais toujours moi, vous savez que je rougis facilement. Ça va vite, quoi.
0: Oui, mais tu viens d'en manger là?
4: Non. C'est ça.
0: Bougez pas, c'est Fun Radio avec Avamind. On est en direct, la suite, jusqu'à midi là.
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2: Il est 5h à la Réunion.
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0: la suite sur Fun Radio tous les matins, c'est en direct de 10h à midi. Nous sommes en compagnie ce matin d'Avaman qui est avec nous depuis, depuis 11h. Le temps passe à une vitesse.
1: Oui,
0: j'ai l'impression que t'es arrivé il y a 3 minutes. Et non, on va pas avoir le temps de manger ces sauces là.
1: Ah, si, si, Mika, tu vas y aller, si, si.
0: On y va maintenant.
1: Ouais, comme ça, c'est fait.
0: On va y aller maintenant. Le bureau des sauces avec Avaman. Tu vas jouer aussi, hein?
1: Ouais, bien sûr.
2: Bah oui.
1: Je peux même commencer si vous voulez. Hein.
3: Ah, tu veux donner l'exemple?
1: On finit. C'est comme vous préférez.
0: Je sais pas, je suis pas.
3: J'arrive pas à savoir.
0: Ah, oh, moi, de toute façon.
1: On finit avec Ava. Ouais. Allez, je pense qu'il est le mieux.
0: Bon, très bien.
1: Du coup, on commence avec toi, moi.
2: Allez. Elle est où la sauce?
0: On t'a donné quelques petits indices. Parce que, bah parce que évidemment, on se découvre et on se connaît à peine.
1: Bien
0: donc
1: voilà.
0: Là, l'idée, c'est que tu arrives à piéger Maureen et on va voir. Maureen, soit tu réponds à la question que Ava va te poser, soit tu manges la sauce. On a fait livrer des sauces mexicaines, il y en a 3 pas fortes.
1: Il y en a une, elle a l'air d'être terrifiante.
3: Oui, et Maureen commence par celle-ci.
0: Non, mais en fait, je vais te dire, c'est pas les autres, on va pas y toucher. Il y aura que la terrifiante.
1: Bah
0: une question chacun, on va que sur la terrifiante.
3: D'accord.
0: Alors, tu peux déjà mettre la sauce, hein, Maureen.
1: D'accord. Alors, tu embrasses, tu tues ou tu épouses qui entre les 3 boss de chez Fun? Nous avons Jonathan, Tristan et Mourad.
0: Oh.
1: Elle dit les noms.
0: Il y a les noms qui sont sortis. Donc, alors c'est soit t'embrasses, soit bisous. Soit t'épouses, soit tu tues.
1: En fait,
0: Mourad.
1: Non, mais en fait, j'ai un dilemme. Je sais qui j'épouse.
0: Ah.
1: Hein? Mais je sais qui je tue, mais je peux pas le dire.
2: Ah bah, c'est
1: faut manger là.
0: Terrible. Bah oui,
1: bah, je peux pas le dire.
0: Oui, parce que dans tous les cas, peu importe qui tu vas dire, tu vas être convoqué à midi.
1: C'est ça. Non, je peux pas le dire.
0: Ça, c'est toi et ta conscience. Soit tu le dis, là maintenant, soit tu manges la sauce. T'as mis de la sauce?
1: Non, je mets de la sauce. Ouais, je vais manger
0: Je t'en supplie.
1: Attends. Elle coule super vite la sauce.
0: Les gars, il y a plus de sauce que de
1: nuggets. Merci, alors là, c'est terrifiant. Ok, j'y vais.
0: Tu vas crever. Je veux voir ta tronche. Et il faut que tu tiennes, hein. On est à l'antenne. Il n'y a pas de je lâche.
1: Pétard de lune.
0: Pétard de lune?
3: Non, pétard de lune.
1: Est-ce qu'il y a quelque chose? Parce que là, elle va se baver dessus. Hein. Pour l'aider.
3: Ah, c'est vrai qu'on avait pas
1: fait
3: ça.
1: En fait, j'ai l'impression que après, je viens de craquer une allumette dans la bouche et c'est en train de prendre de l'ampleur dans ma bouche.
0: Que des phrases magiques hein, qui sont dites par Maureen. T'es pas bien?
1: Attends, prends des nuggets. Ah waouh!
0: Prends un nugget, c'est normal.
1: Et ah, non, en plus, cette pauvre dame est en train de claquer. Je sens le bout de ma langue qui est en train de me paralyser.
0: Ah ouais? Bah, tu zozotes, mais. Il y a un vrai problème.
3: Je vais peut-être répondre, moi, du coup. Hein.
1: Ok. Ouais.
0: Ah, vas-y, enchaîne avec Lul.
1: Pour Lul, tiens. Tu préfères bosser avec Soane ou avec Maureen?
2: Oh non,
3: c'est question très dure.
1: Tu peux pas répondre.
0: Alors, Maureen.
3: Maureen, excellente amie.
0: Et Soane, qui était bah, l'année dernière, elle n'est plus sur Fun Radio, mais qui est ta meilleure amie, t'es sa témoin de mariage. Hein,
3: ouais.
1: Ah, il y en a un qui va être viré du mariage, il répond mal là.
3: Ah ouais. Bah, alors en plus, vu comment Maureen est en PLS, je crois que je vais répondre. Et elle comprendra, je vais dire Soane.
1: Oh, c'est un bâtard.
0: C'est un bâtard.
3: Non, mais c'est terrible parce que Maureen, je la connais depuis plus longtemps.
0: C'est pas bien ce que tu
3: mais
0: fais.
3: Mais Soane, je suis témoin. Mais faut que tu te maries, je serai témoin et tu reprendras la place.
1: C'est la double peine, elle n'arrive plus à parler, elle se fait juste.
0: Ok, moi j'ai déjà mis la sauce sur mon nugget. Si t'as une question pour moi, je suis chaud.
1: Si tu ne devais en garder qu'un, tu choisirais lequel de tes gosses?
0: Oh.
3: Ava, les deux pieds dans le plat. Hein.
0: Bah non, mais je vais manger. Non, attends, je peux répondre ou pas?
1: C'est
0: non, j'essaye de voir si j'en ai un préféré, mais j'en ai pas de préféré.
1: Il y a des rediffs, ça va rester dans le temps. Hein.
0: Un des 3 que j'aime pas.
3: Oui.
0: Quelle horreur, ils écoutent en plus. Non, je vous aime tous les 3 et du coup, papa est fier de vous.
3: Ah ouais, mais direct, la grosse
0: bouche. Ah, ok, trop. Non, non, non, non, non, non, non.
1: Il est en train de décider.
2: T'en as mis un peu beaucoup en plus, j'ai vu.
0: J'en peux être allergique à ça.
3: Ah bah, oui, c'est possible. Hein.
0: Je crois que je gonfle.
1: Moi, ça y est, c'est un peu passé.
0: Les sauces sont assez terribles. Je me remets à peine.
1: Bah, ça pique, ouais.
0: Je vous explique ce qui se passe. On est avec Avaman en direct qui nous a posé des questions. Alors, il fallait que je choisisse entre un de mes 3 gosses ou je mangeais une sauce piquante. J'aurais préféré boire du sans-plomb, hein, je vous le dis.
3: Et le pire, c'est que t'as quand même choisi un de tes gosses.
0: Et manger la sauce. Bon, Ava, il est temps de te poser la question à toi. Z-Event ce week-end, on le rappelle. Avec les plus gros streamers, streameuses de France. Tu en fais partie. Quel streamer ou streameuse?
1: J'ai déjà pris une sauce Twitter l'an dernier pour ça, allons-y.
0: Tu détestes le plus.
1: Oh non.
0: Allez, peut-être pas des. On est pas sur de la détestation,
1: on est pas sur de la haine.
3: Tu te retrouves pas dans le contenu, dans la personne.
0: Oh, quel enfer, c'est encore pire. Est-ce que non, t'as un nom comme ça, mais t'es pas obligé. Tu peux manger
2: non,
0: la sauce.
2: Non, je vais manger, mais parce que j'en ai vraiment pas. Genre là, l'even que je déteste, y en a pas.
0: Ok.
2: Y en a pas, tu vois.
0: Bah, un peu de sauce pour
1: Tu sais ce qu'il te reste à faire. Hein.
2: Ma vache.
0: Et le problème, c'est qu'elle est trop calée. Il nous reste une petite minute. Alors vas-y.
1: En plus, elle a la.
3: Ah oui, c'est une belle portion.
0: Ouais,
3: aussi.
0: Ouais. Moi, je me remets à peine, hein, les mecs. C'est un délire. Ça va?
2: Elle est bonne en vrai. Oh, un peu détrôné.
1: L'insolence. Alors, quoi.
0: C'est Hélène Darroze. J'aurais plus mis d'abricot, moi, pour le côté sucré.
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Bonjour, bonjour tout le monde. Tout pile 16h sur La Réunion, ce qui veut dire qu'effectivement, on démarre l'émission maintenant. Donc bienvenue, merci d'être avec nous. On embarque jusqu'à 19h où vous allez pouvoir choper vos invités pour aller au ciné et écouter du bon son, forcément, avec notamment pour commencer la collab entre Martin Garrix et Ed Sheeran. Number one. Enjoy. 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

0: Bienvenue sur Fun Radio en ce jeudi 3 septembre 2026, en plein cœur de 40 minutes de son dance music en non-stop, avec pour continuer un son qui est absolument viral. Il est sorti en début de cette année. Le morceau a explosé notamment sur les réseaux sociaux et notamment propulsé par des challenges et puis des reprises de stars de K-pop comme par exemple Twice. Je vous parle de DJ Goja, le roumain. Voici Michiko sur Fun Radio Réunion.
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0: Infinity 2008. Alors ça, c'est un remix Electro House qui est mondialement célèbre et notamment tiré d'un morceau d'Acid House Infinity qui, lui, était sorti en 1989 et qui était signé d'un artiste britannique qui s'appelait Guru Josh. Du coup, c'est Guru Josh Project qui a été remixé par le DJ allemand Class qu'on vient de s'apprécier sur Fun. Et pour le coup, il a été remixé, vous l'aurez compris, en 2008. Allez, pour la suite, retour de la Swedish House Mafia aux côtés de Licky Lee. C'est vraiment une collab exceptionnelle. Happiness, Isosad sur Fun.
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0: 17h sur La Réunion.
1: Excellente fin de journée. Merci de la passer avec nous. On est le 3 septembre aujourd'hui. Je vous promets dans un instant des places de ciné pour aller voir l'un des meilleurs films à l'affiche cette semaine. C'est promis. En attendant, on continue en beauté avec Shakira et Burna Boy. Voici Die Die sur Fun Radio Réunion. 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

Merci de finir votre journée de jeudi 3 septembre avec nous. C'est Fun Radio que vous écoutez et on est en plein cœur de 40 minutes de son dance music en non-stop avec un son qui est signé Tony Production. C'était C'est Carré sur Fun Radio. Bon, je vous avais promis des places de ciné et ça aussi, ça va être carré dans un instant pour aller voir notamment un film italien qui est sorti dans nos salles mercredi qui s'appelle Oli. Eh oui, Oli Boy. Ce sera dans un instant, donc restez avec nous en attendant. On va repartir avec un quintet d'artistes. Il y a le trio néerlandais Chris Cross Amsterdam qui arrive aux côtés de la chanteuse brésilienne Luisa Sansa et puis le petit français qu'on connaît à La Réunion et notamment sur Fun Radio Réunion, Willy Williams. Voici Chris Cross Amsterdam et

0: Ten Wings, un morceau signé Ava Max pour terminer 40 minutes de Sundance Music en non-stop sur Fun Radio. Allez, bienvenue si vous arrivez tout juste. Et j'ai envie de dire, franchement, vous tombez pile poil au bon moment parce que tout de suite, il y a des places à choper pour aller voir ce film italien qui s'appelle Holy Boy au cinéma, le film qui est sorti hier. Et pour ça, faut juste envoyer le mot fun par SMS au 70-10. Bonne chance. Le temps que vous inscriviez, bah vous savez ce qui arrive pour la suite maintenant. Charlotte Cardin avec The Way We Touch.
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manquerez pas tout pile 18h à La Réunion. Hein ? Bienvenue pour ce début de soirée sur Fun Radio pour la dernière heure notamment de cette émission. Avec la petite surprise qui fait plaisir, ces 40 minutes de son dance music en non-stop qui vont redémarrer maintenant, rassurez-vous. Voici pour la suite Martin Garrix et Ed Sheeran. Oui, petit. 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

0: C'est clair que cuisiner pour une seule personne depuis des semaines et finir dans la friendzone, bah ça pique un peu quand même. C'est justement le message que faisait passer Mickey, la chanteuse, dans ce morceau qui s'appelle Ça pique un peu quand même, et qui est tiré de son album que je vous conseille vraiment d'aller découvrir, un album qui s'appelle Industrie Plan. Pour la suite, c'est Bianca Costa qui arrive sur Fun. Ça s'appelle Passe par chez moi, et si vous connaissez pas ce morceau, bah je vous le fais découvrir juste après ça.
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première sur les sons électro dance c'est Fun Radio Réunion, avec notamment une fois de plus une preuve flagrante, c'est le son d'Alesso qu'on vient de s'apprécier, c'était In Your Eyes. C'est la fin pour aujourd'hui, on se retrouve demain, le prochain encart ce sera dès 16h, on compte sur vous, puis en attendant on se quitte avec John Summit, c'est Don't Believe It sur Fun Radio. Bonne soirée à tous et à demain.

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